On est premier sur le rap, on est sur Skyrock avec Boost, qu'on vient d'écouter en classique sur Sky. Avec ça parle mal, il est 2h du mat, passez une bonne nuit avec le son de Skyrock. On est bien en direct, c'est Corentin avec vous. Il y a vos messages aussi qui sont là avec l'application Skyrock. Sur Insta aussi, il y a qui envoie un message. Il y a plein de messages qui défilent en direct en ce moment dans le studio. Salut à Camille qui est sur la route du retour de vacances direction Douai. Bah, bon courage à toi pour la route. Salut à Mathieu aussi qui est là, direction la Bretagne. Salut.

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0: donné cette petite info là. Elle était sympa. Donc maintenant, aux États-Unis, sur les chips Lay's, il y aura des pommes de terre dessus pour apprendre aux Américains que c'est fait à base de pommes de terre, les chips.
1: Eh ben, on est définitivement moins con qu'eux, ouais.
0: Eh ouais, ça fait plaisir. Dites-nous d'ailleurs si vous avez des petits péchés mignons comme ça, des petits trucs que vous aimez manger. Vous savez que c'est pas très bon pour la santé, Sam.
2: Attends, moi, c'est les sauces. Genre sauce algérienne et tout, tu vois.
0: T'es capable de manger de la sauce sans rien?
2: Ah si, bah si, quand même, avec quelque chose, tu vois.
0: Tu te prends la tartine de sauce.
2: Non, ça c'est dégueulasse.
0: Tu prends le flacon et.
2: Non, mais tu sais, pour être sûr de pas trop en prendre, je pèse au gramme près.
1: Ah ouais, putain.
2: Là, j'ai le droit de me taper 40 grammes de sauce algérienne.
0: Ah quand même.
3: Ah, mais c'est trop bon la sauce algérienne. Moi, je suis fan de l'algérienne aussi.
0: Mélanger de la mayonnaise. T'as des Z un peu, toi.
3: Ben ouais, c'est mon côté.
0: C'est son côté des Z.
3: C'est mon côté Tahia Jazaï.
0: C'est ça. T'es un peu à des Z.
3: Non, mais mélanger de la mayo, c'est excellent, moi j'aime bien.
0: Bon, vous nous appelez 0153 40 30 20, Standard Express, Skyrock, on décroche en direct. Bonjour.
4: Bonjour.
0: Bonjour, qui es-tu?
4: Karine.
0: Salut Karine. Alors Karine, c'est quoi ton péché mignon? C'est quoi le truc que t'aimes manger? Tu sais que c'est pas bon pour la santé, mais c'est trop bon.
4: La tartiflette.
0: C'est délicieux. Et à cette heure-ci, tu m'amènes une tartiflette, je la bouffe.
3: Au petit déj, c'est un peu rude.
0: Ah, j'adore la tartiflette.
1: C'est bon.
0: De toute façon, moi, le fromage.
4: Froid, je la mange, quoi.
0: Ah, bah pareil, je suis comme toi, moi.
1: Ah, froide, non, je la mange pas, non.
0: Ah, Karine, moi, je suis pareil, froide, chaude.
4: Ah, je sais que c'est pas bon, mais c'est pas grave, de toute façon, on n'a qu'une vie.
0: Ouais, t'as raison.
3: Une
0: tartiflette pour Karine, tu fais l'unanimité, Karine, on te fait un gros bisou et on t'envoie ton pack morning à la maison.
4: Bisous. Ouais, cool. Je
1: fais
4: un gros bisou à tout le monde et un gros bisou à Romano.
1: Oh,
0: bon,
1: on lui fera
0: un bisou.
4: Bisous, bisous.
0: Bisous, bisous. Standard Express, c'est quoi votre péché mignon? 01 53 40 30 20. Allô, allô.
5: Oui, allô.
0: Oui, qui es-tu?
5: C'est Théo à l'appareil.
0: Salut Théo.
3: Théo,
0: c'est quoi ton péché mignon à toi, Théo?
5: Alors, moi, c'est le chocolat. Je sais que c'est mauvais, mais j'en mange trop.
0: C'est bon, mais c'est que c'est bon pour
3: le cerveau.
0: Il paraît que c'est bon pour des trucs, le chocolat, parce qu'il y a des oméga bidules ou je sais pas quoi.
3: C'est bizarre, c'est le chocolat noir, je crois.
0: Il y a des trucs.
6: Ah, chocolat noir.
1: Oméga 3.
0: Je sais qu'il y a des machins dedans qui sont
1: bons. C'est le chocolat noir 100% qui est bon.
3: Ouais.
1: C'est hyper amer, quoi.
0: Mais c'est trop bon.
1: Bah ouais.
0: T'aimes quoi en chocolat? C'est quoi tes chocolats préférés?
5: Bah moi, c'est plutôt le chocolat blanc.
1: C'est du gras, du sucre.
0: Eh bien, tu as raison, fais-toi plaisir. Mange du gras, mange du sucre, mange ton. C'est quoi? C'est Galak, le chocolat blanc?
1: Ouais, c'est ça.
0: Eh bien, mange ton Galak, c'est super. On te fait des bisous, Théo. T'envoies ton bac pour dîner à la maison.
5: Ça marche.
0: Salut, 0153 40 30 20, Standard Express, Skyrock, bonjour.
7: Allô,
0: c'est qui?
7: Salut, c'est Max, ça va quoi l'équipe?
0: C'est quoi, t'appelles Bac?
3: Max.
7: Max.
3: Max, pardon.
0: Max. Salut, Smax. C'est trop bon, les Smax. J'adore les Smax. Alors, c'est quoi ton péché mignon, toi, Max?
7: Moi, c'est le saucisson.
0: Toi, tu t'es prêt.
6: Sauciflard.
0: Un bon gros sauciflard dès le réveil.
7: Ouais, des fois, ça m'arrive, hein.
0: Ah ouais,
7: ça m'arrive dès le matin. Alors que ça met plein de stars sur la gueule, mais bon.
0: Ouais, c'est super. T'as des boutons partout après.
6: Ouais.
0: Tiens, tu manges une tranche de saucisson. T'as un truc qui pousse.
7: C'est quoi, là, le lendemain, c'est sûr.
0: Une autre tranche de saucisson. Comme ça, on peut savoir le nombre de tranches de sauciflard que t'as mangé dans la matinée. Là. Ça pousse de partout. Ouais, bah moi aussi, j'aime bien aussi. Un petit bout de saucisson. Karim.
3: Ouais, pourquoi pas.
0: Le saucisson halal, il est bon aussi.
3: C'est très très bon.
0: Ouais, j'ai goûté déjà.
1: Ah, c'est trop bon.
3: Il y en a, alors, ça passe de quoi pas, mais il y en a qui me disent limite ça a le même goût que le saucisson halal apparemment.
0: Eh bien, on va faire un jeu. Je vais te donner deux tranches de saucisson et tu me diras.
3: Génial.
0: Ah, c'est pas mal. Ça. On t'embrasse, Max, et on t'envoie ton pack morning à la maison. Des bisous, Max. Bonne journée à toi.
3: Ciao.
7: Bonne journée. Ouais.
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9: 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Là, on prépare tout ça à l'été du morning de Default qui continue avec une compile de mauvaises odeurs qui se sont retrouvées à la une de l'actualité. Le son de Skyrock également, c'est Aaron Boy avec Elle Voulait. Puis comme promis tout à l'heure, Justin Timberlake en classique avec Mirrors. Sur Skyrock, il est 6h44.
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1: Et tout de suite, c'est notre compile d'odeurs. Ah oui, on va se retrouver dans l'actu à cause de certaines odeurs. Écoute bien Sam. On parle tout de suite là.
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1: À la place de numéro 3, parce qu'on vous fait le top 3 tous les matins, Sam du morning de Skyrock.
2: Ah les bâtards. Excusez-moi, j'ai un fou rire.
3: Mais qu'il est con ce mec.
2: Allez, enchaînez.
1: Alors, c'est pas Sam à la place numéro 3.
4: Et non, c'est un avion.
1: Ah merde.
4: C'est un avion qui devait relier Londres à Zurich et qui a été forcé de faire demi-tour. Vraiment peu de temps après le départ du trajet. Hein, quelques dizaines de minutes. Voilà, l'appareil a décollé et les pilotes ont quand même commencé à dire mais ça pue, ça pue. Une odeur pestilentielle dans le cockpit.
2: Et là, il y a Sam qui apparaît.
1: Et là, il y a Sam qui est là. Bah, il est là alors.
2: Tu vois ? Excusez-moi, j'ai un deuxième fou rire.
4: Bon, les pilotes ne prennent aucun risque, hein, tellement que ça pue, ils se disent il y a pas moyen, on fait demi-tour. C'est pas que ça les dérangeait, c'est qu'on ne sait jamais d'où vient l'odeur. Donc il y a quand même des passagers, on fait demi-tour. Bref. Et donc dans un premier temps, la compagnie aérienne a dit voilà, il y avait une urgence médicale, c'est pour ça qu'on a fait demi-tour, c'est ce qu'ils ont expliqué aux passagers. Sauf que on a appris plus tard que le demi-tour était en réalité dû à plein de chaussettes sales qui se trouvaient dans le cockpit. Et c'est pour ça que ça puait de ouf. Alors bon, c'est quand même parce que les chaussettes elles étaient sales.
5: Mais c'était les chaussettes de qui ?
1: Mais pourquoi ça ? Pourquoi il y avait des chaussettes dans le cockpit ? Pourquoi Sam avait laissé ses chaussettes ?
4: On ne sait pas pourquoi Sam avait laissé ses
2: chaussettes. Jamais 203.
4: Non, ça devait être les pilotes qui laissaient les chaussettes.
2: Je m'étouffe.
1: D'accord.
2: De l'air, s'il vous plaît.
4: Alors du coup, les passagers ont quand même été obligés de passer une nuit à l'hôtel en attendant un autre vol. Plusieurs ont demandé une indemnisation à la compagnie suisse, un refus catégorique. Il s'agit d'une circonstance exceptionnelle et inévitable, d'un défaut inattendu pour la sécurité du vol. Voilà ce qu'a dit la compagnie pour se dédouaner et ne pas donner d'indemnisation.
1: Ils n'ont pas d'indemnisation, rien du tout.
4: Rien.
1: Que dalle. Bon, à la place numéro 2 de la compile, eh bien, il s'agit de Sam.
2: Bon, là, c'est bon, vous me cassez les couilles.
1: Bon, non, il s'agit d'un étudiant, donc c'est pas Sam. À Rotterdam, on vous avait parlé de cette histoire hallucinante. Un étudiant qui a protesté parce qu'il se fait expulser de sa fac à cause de... Vous vous rappelez pas ?
3: Non, ça me dit rien.
1: Vous vous rappelez pas ?
3: Là, non, comme ça, non.
1: À cause de son odeur de pied.
3: Oh, dégueulasse.
1: Mais lui, c'est dans les chaussures. Il n'enlevait pas les chaussures et il sentait tellement mauvais des pieds qu'à travers les chaussures, ça pique pas l'état du truc, hein, à travers les chaussures, ça gênait les gens qui étaient dans toute la salle.
5: Heureusement qu'il les enlevait pas, ouais.
1: Dans tout l'amphithéâtre. Alors le gars, il s'est fait expulser parce qu'on lui a dit, vous pouvez trop des pieds, on peut plus vous garder, les gens se plaignent et tout ça. Les profs, les élèves. Et le gars a porté plainte et le tribunal de Rotterdam a estimé que le fait d'avoir des pieds malodorants n'était pas une excuse valable pour le voir interdire d'études. Interdit d'accès à l'amphithéâtre, à la fac. Donc il a pu y retourner et continuer à puer des pieds dans l'amphithéâtre.
3: Normal.
1: Le pauvre, c'est les autres, les pauvres. Ouais. Oui, c'est pas de sa faute, mais les autres, ils sont pour rien non plus.
4: Ouais, mais bon, on peut pas l'empêcher d'étudier pour ça.
1: Et,
5: je suis d'accord.
1: C'est ce qu'ils ont dit à Rotterdam.
4: Bah, oui.
1: Et le numéro 1 de notre compile.
4: Allez, on file en Savoie à l'allée chère pour être très précis, où un hôtel a été évacué à cause des odeurs qu'il y avait dans tout le bâtiment.
1: Mais qui était en vacances dans l'hôtel ? Et ben voilà, on a trouvé le premier. Alors
4: non, c'était pas Sam, c'est du poisson avarié qu'il y avait dans le frigo. Il y avait plein de poissons avariés. Bon, voilà, il y a eu des plaintes du personnel et de clients parce que ça sentait très mauvais. Les pompiers ont débarqué, les gendarmes pareil. Et donc, ils ont trouvé le poteau rose. Des poissons pourris, 44 personnes évacuées, 4 quand même qui ont dû être hospitalisées. Hein. Les employés de l'hôtel qui ont nettoyé le frigo à l'aide de produits détergents, forcément, ils se sont fait un petit peu mal. Ils se sont piqués un peu partout, il y avait des odeurs irritantes. Et ils ont terminé à l'hôpital, ces pauvres amis.
1: Et bien voilà, une très très belle histoire. J'irai bien manger là-bas, dis donc, moi, tiens.
4: Ouais, pas moi.
1: Bon, c'est de la compile de l'actu.
4: Eh oui.
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Le classique de Justin Timberlake sur Skyrock avec Mirrors. Vous allez retrouver Romano pour la suite de l'été du Morning de Difool. Les conseils pas chers à Romano qui va vous expliquer que faire quand vous avez des voisins qui puent. Romano qui devient médiateur dans les conseils pas chers. Ça sera juste après l'actu et le sport avec Pato et juste après votre horoscope de l'amour. Nous sommes le mercredi 19 août, c'est l'heure de votre puissance amoureuse sur une échelle de 0 à 5. L'horoscope de l'amour, c'est 0 sur 5 de puissance amoureuse pour les lions et pour les scorpions. Alors attention, hein, fuyez les gens négatifs car la négativité est une maladie. Les gémeaux et les poissons, vous avez 1 sur 5. Attention à la gourmandise, hein, si vous voulez éviter les complexes, les béliers et les balances. C'est 2 sur 5 avec les contraires qui s'attirent et aujourd'hui vous allez pouvoir le constater. Les capricornes et les vierges, vous avez 3 sur 5. Vous aurez envie de passer du bon temps avec... celles et ceux que vous aimez, les cancers et les taureaux, c'est 3 sur 5 avec votre personnalité qui vous fera marquer des points. Et on termine avec les sagittaires et les verseaux. Alors on vous le dit, hein, quelqu'un a littéralement flashé sur vous, les sagittaires et les verseaux. Regardez, on vous snipe, on vous cherche, on vous réclame. C'est 5 sur 5 de puissance amoureuse.

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1: Milieu de semaine, il est 6h59. Vous êtes les bienvenus, c'est l'été du morning de Difool. On le vit tous ensemble avec le son de Skyrock. Avec tous les numéros 1, il y a d'ailleurs le nouveau Tiako sur Skyrock. Tiako la Melo de Carré. Bad Bunny aussi avec nous.

0: 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Si on vous appelle en direct à Pato, il est tout pile 7h. On y va pour l'actu, pour le sport et on attaque avec le temps.
1: Ouais, Vincent, et ça change aujourd'hui puisque la perturbation qui est arrivée hier sur le nord-ouest va gagner du terrain. Le ciel sera nuageux avec un risque d'averse au nord de la Loire. Mais bon, le soleil va arriver à s'imposer encore sur le reste de la France. Alors pour les températures, on a ce matin 18 en Normandie et dans les Hauts-de-France, 19 à Biarritz, à Nantes et en Bourgogne, à 21 en région parisienne et dans la vallée du Rhône, 23 à Perpignan, à 25 à Marseille. Pour cet après-midi, il fera 20 à Lille, 22 en Bretagne, 24 à Paris et La Rochelle, 31 à Strasbourg et dans le centre-val de Loire, 34 à Toulouse et Montpellier, 36 à Lyon et jusqu'à 37 dans l'arrière-pays méditerranéen. La pollution, la qualité de l'air est bonne, les indices entre 2 et 4.
0: Tout ce qui se dit, tout ce qui se raconte sur le net, il y a votre top tendance en prépa, mais la pato, c'est parti pour l'actu.
1: Et ça n'arrête pas, hein. L'éducation nationale victime d'une cyberattaque. Les hackers qui ont piraté le site des impôts ont révélé avoir aussi dérobé des milliers de données de l'éducation nationale. Les élèves, des parents, les enseignants et le personnel administratif sont concernés. Le ministère a ouvert une enquête. La France va expulser 2 diplomates iraniens. Le ministre des Affaires étrangères, Jean-Noël Barrot, a fait cette annonce en représailles au comportement des autorités iraniennes. 2 diplomates français avaient été arrêtés, interrogés et molestés le mois dernier à Téhéran. Un homme placé en garde à vue à Sanguinet dans les Landes. Il est soupçonné d'avoir tué sa femme pendant une dispute. C'est lui qui a appelé les forces de l'ordre pour se dénoncer. Et puis alors, la Chine prend de l'avance dans la robotique. Une entreprise chinoise vient de dévoiler un nouveau robot humanoïde capable de courir à 45 km/h, hein, c'est plus que Usain Bolt, et à faire un saut en hauteur de plus de 2 mètres. La start-up qui a déjà vendu 18 000 robots bipèdes à travers le monde va entrer en bourse aujourd'hui à Shanghai.
0: On passe au sport, Pato.
1: Et bonne opération pour les Lyonnais en Turquie. Hein. Les hommes de Paolo Fonseca ont fait un partout sur la pelouse du Fenerbahçe à Istanbul. Bon, c'est pas fini, hein. Ils doivent maintenant gagner le match retour pour valider leur qualif en Champions League. Alors l'avantage, c'est que ça sera à Lyon la semaine prochaine.
0: Tout ce qui se dit, tout ce qui se raconte sur le net, Pato, tu as scrollé pour nous, c'est l'heure du top tendance.
1: Et sur les réseaux sociaux, ça parle d'un des sujets préférés de conversation des Français, la météo. Après 2 mois de chaleur et plusieurs épisodes caniculaires, la France devrait passer légèrement sous les normales de température. C'est une première depuis le 11 juin dernier. Et donc, c'est prévu pour vendredi. On devrait même être en dessous des 30 degrés du côté de la Méditerranée. Alors évidemment, ça reste à confirmer, mais on est bien parti pour ça. Hein. Gilou qui voit le truc arriver. Et vous allez voir, il y a des gens, ils vont réussir à se plaindre en disant qu'il fait jamais beau en France. Céline qui est dégoûtée. Attends, ça arrive 2 jours avant que je parte en vacances, mais j'ai trop le seum, je vais me taper une météo de merde. Ou Nico qui est content. Enfin ! Et il faut aussi de la pluie pour faire du bien aux terres et aux agriculteurs.
0: Bah oui.
1: En 2, ça parle du leak de GTA 6. Des hackers ont piraté et ont diffusé des images volées du jeu vidéo tant attendu et qui sortira bientôt. Les pirates menacent directement Rockstar Games de publier encore plus de contenu si l'éditeur ne présente pas publiquement ses excuses pour avoir décidé de sortir le jeu exclusivement en version numérique. Il y a Abdel qui est tout excité. Je viens de voir les images et franchement, je pense qu'on est sur le jeu du siècle. Je vais jouer qu'à ça. Marina qui trouve ça risqué. Et le hacker va se faire choper et prendre 20 ans de prison. Il va pas comprendre. Hein. C'est un crétin. Il y a trop d'argent en jeu. Ou Ryan qui a du mal à y croire. C'est horrible parce que je viens de voir les vidéos et c'est tellement bien fait que je sais pas si c'est vrai ou si c'est de l'IA. Et puis en 3, pour terminer, ça parle de Sophie Adno. L'astronaute française est devenue la première française à sortir dans l'espace. Elle a réalisé une sortie extravéhiculaire pendant plus de 6 heures pour réparer une antenne de communication de la Station Spatiale Internationale où elle vit depuis le mois de février. Le président Emmanuel Macron a salué sa performance sur ses réseaux. C'est une fierté française et elle offre un horizon pour les petites filles qui rêvent d'infini. On a le cochon masqué qui porte bien son nom qui a écrit « Juste pour changer une antenne ?» Bon, elle aurait mieux fait de rester à la station et de préparer la bouffe. Ou l'erreur 404 qui clash. C'est fou le nombre de misos qui se sentent obligés de dénigrer les femmes alors qu'ils sont même pas capables de changer une ampoule eux-mêmes.
0: Ce qui est bien, c'est avec les réseaux sociaux, ça met tout le monde à égalité. Le cochon masqué, Emmanuel Macron, voilà, t'as t'as relevé leur réaction, voilà, cette petite visite dans l'espace. Merci beaucoup à toi en tout cas pour ce top tendance, hein. Tu as scrollé pour nous et on va te retrouver tout à l'heure pour un nouveau point sur l'actu et sur le sport.
1: À tout à l'heure.
0: Que faire quand on a des voisins qui puent? Eh ben, il y a Romano qui va vous l'expliquer. C'est dans les pas chers, dans les conseils pas chers. C'est juste après Mélo Décalé de Tiakola.

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1: Tout de suite, il est là, c'est l'heure de retrouver Romano et les conseils pas chers. Bonjour Romano.
2: Bonjour, bonjour.
1: Bonjour. Et ouais, des trucs qui peuvent pourrir votre quotidien, donc des voisins, mais également ce matin, et tu voulais nous en parler, des usines.
2: Une usine à Coex en Vendée. Là-bas, ils ont monté une usine de méthanisation là. Donc ça transforme les déchets agricoles en biogaz. Bon, a priori, c'est une puanteur absolue.
1: C'est une horreur, oui.
2: Les habitants n'en peuvent plus. Les effluves nauséabondes, mêlant fumier, lisier, c'est du caca, hein.
1: Oui.
2: Fermenté et résidus agricoles en décomposition sont décrits comme insoutenables par les riverains.
1: T'imagines.
2: Elles s'infiltrent dans les maisons, s'imposent jour et nuit et rendent même certaines zones du village difficilement habitables.
1: T'es content, t'habites à côté de ça, ça fait plaisir.
2: Ah, horrible, horrible. Ah oui, non mais c'est clair. Bon là, les habitants se mobilisent, mais pour le moment rien n'y fait. Ils ont déjà déposé 4 plaintes. Les autres ils continuent de méthaniser comme
1: on dit. Eh bien, on les soutient aussi ce matin. Vous habitez à Coex. On a parlé de vous sur Skyrock. Et bougez-vous quand même. Je sais pas, la mairie, il faut qu'il fasse quelque chose, non?
3: Bah ouais.
2: Ouais, ah oui. La mairie s'en fout, ça rapporte des impôts.
1: Ah oui, c'est vrai. La mairie s'en fout, ça rapporte des impôts. Très bien. Ce matin, ça t'a donné une idée.
2: Ouais, eh ben justement, ce matin, je vais faire dans l'hygiène. A priori, je travaille. Au service médiation de la mairie, on m'a prévenu qu'il y avait des gens qui puaient. En tout cas, leur maison pue tout pue.
1: Là, c'est pas une usine, d'accord.
2: Non. Là, et donc ce matin, je vais les appeler pour essayer de faire une médiation et leur facturer quelques heures de nettoyage, de ménage,
3: oui,
2: tout ça,
3: oui.
2: Quoi. De désinfection.
1: Très bien, ça sonne déjà.
4: Ça sonne déjà, ouais.
1: Chez qui?
4: Ça sonne chez Pascal.
2: Ouh là là, ça sent mauvais là-bas.
1: Oh là. Attention. Ça sent mauvais, mais ça ne répond
5: Allô
1: pas.
5: Si.
2: Oui, bonjour monsieur.
5: Oui.
2: Oui, bonjour, je suis le médiateur de la commune. Je me permets de vous appeler, en fait, il y a des gens qui se plaignent d'odeurs émanant de chez vous. Donc je voulais faire un petit point avec vous sur ce sujet.
5: Vous foutez de moi ou quoi?
2: Non, pas du tout, monsieur, il y a des gens qui se plaignent.
5: Écoutez, j'attends, venez quand vous voulez.
2: Oui, bah, je vais passer là rapidement. Comme ça, je vais juger par moi-même. Et si effectivement il y a des odeurs, on va vous facturer un nettoyage complet de la maison. Et puis on va peut-être vous laver par la même occasion. Ça vient peut-être de vous.
5: Ah, ça serait pas mal, bien, en fait.
2: Oui. Oui.
5: Ouais, ça serait pas mal parce que moi, je pue. Comme je suis un vieux, je pue. Et les vieux, ils puent.
1: Les vieux, ils puent.
2: Écoute. Oui, ça arrive, hein. Mais
5: bon, après. C'est ça. Donc quand les vieux, ils puent, ils puent.
1: Mais ils puent quoi?
5: Et je pisse souvent dans ma culotte parce que c'est chiant.
1: C'est pas l'air si vieux que ça pourtant, mais.
2: Je comprends que ça vienne de là, du coup.
1: C'est la culotte.
5: Voilà. Et je suis dans la merde, quoi.
2: Nous aussi. Donc je vais venir quand même avec un masque, hein, on sait jamais.
5: Venez avec un camion pour m'emmener, Ben, parce que j'en ai chié, les cagards. Donc,
2: d'accord.
5: Partout
2: à ce point-là, ouais, quand même. Bon, écoutez, on va vous facturer ça au maximum, hein, parce que
5: Allez.
2: En tout cas, merci de votre coopération, hein.
1: Voilà, très bien. Eh ben, écoute, merci. Tu nous as rendu service. Allez, vieux, il pue, mais c'est un truc. Écoute, chance, t'es tombé sur un bon client pour le premier.
2: Premier coup, là.
1: Ben, on a bien fait, on lutte contre les mauvaises odeurs. Bravo, Skyrock. On en fait un autre.
2: Allez, vas-y, vite fait, bien fait.
1: Allez, on a le temps, on tente le coup. Les gens adorent quand on leur dit que ça pue chez eux.
4: On appelle Michel.
1: Allez, allons-y.
4: Michel qui pue.
1: Oui.
6: Allô?
2: Oui, bonjour, c'est la femme de Michel?
6: Oui.
2: Oui, bonjour, excusez-moi de vous déranger. Monsieur Lapince à l'appareil.
6: Monsieur
2: Lapince. Je travaille à la mairie.
6: La mairie.
2: Voilà. Exactement. Je suis le médiateur. En fait, alors on a été. Ne le prenez pas mal. Hein. Il y a des voisins qui nous ont prévenus en nous disant qu'il y avait des mauvaises odeurs qui venaient de chez vous. Alors après, je sais pas, c'est peut-être chez vous cuisinez ou peut-être même votre hygiène corporelle qui laisserait à désirer.
6: Je ne sais pas.
2: Bah écoutez, le plus simple, ça serait peut-être que je vienne vous renifler. Oh. Avant du coup, là, je vais bien.
6: Vous pouvez passer à la maison si vous voulez. Non, mais c'est une blague, ça.
2: Ah non, pas du tout, madame. Je suis bien ennuyé de vous prévenir comme ça et de vous dire ça, mais nous, on a des retours très, très négatifs des voisins. Hein. Donc, nous, on essaye d'arranger la situation. Hein. Vous savez, on est quand même une équipe de professionnels. D'ailleurs, votez pour nous à la prochaine élection. Hein.
6: Oui, je voterai pour vous.
2: Oui, très bien. Donc, ce que je fais, c'est que je peux passer dans 10 minutes, un quart d'heure.
6: Non, je viens seulement de me lever, il faut que je me fasse une toilette.
2: Voilà, oui, bah, allez-y, ouais, faites votre toilette avant, ça vaut mieux pour moi.
6: Ah oui.
1: On va vous laisser le temps alors, hein.
2: Alors, écoutez, ce que je passe, je passe vers avant midi, comme ça on prendra un petit apéro pendant qu'on discutera.
1: Préparez un petit chèque hein, quand même, hein.
2: Allez. Oui, donc on va je vous facture ma visite vraiment pas cher, hein. Seulement, écoutez bien madame, seulement une offre promotionnelle, 150 euros.
6: Bon, je vous raccroche alors. Hein.
2: Allez, lavez-vous le derrière et j'arrive. Hein, à tout de suite madame.
4: Tout de suite.
1: Elle est partie. Ah, c'est les 150 euros qui l'ont bloqué, sinon elle était
2: prête. Ouais, sinon ça se passait bien avant.
1: Elle était prête pour que t'ailles la nettoyer à la maison, tiens.
2: Ah ouais.
1: Bon, merci Romano.
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1: Attention, les livreurs arrivent, les livreurs sont là. Et on va retrouver des... Alors, les livreurs, ils sont sympas. Hein. Là, c'est plutôt les gens que tu livres qui sont un peu spéciaux. Alors, on a quelques-uns à vous présenter ce matin. Alors, je vous ai dit, on aurait la relou.
2: Ouais.
1: On a le relou et on a le bourré. Le bourré étant le meilleur, je le garde pour la fin. On commence par la relou. Alors elle n'est pas contente parce qu'on lui livre un truc qu'elle a commandé.
3: Ouais.
1: Et écoutez ce qu'elle dit au livreur qui arrive tout gentil avec le paquet là.
4: Bonjour.
5: Le colis, vous n'aurez pas pu monter.
4: Madame, je vous explique mon camion.
5: En fait, ça fait 3 fois qu'on fait ça dans la semaine et moi j'ai des enfants là.
4: C'est la première fois que vous me voyez, non? Moi je lis jamais.
5: C'est tous les livreurs pareil. Il y a un moment
4: où appelez Amazon.
5: Je paye une livraison, c'est pas pour qu'on me demande.
4: Bah appelez Amazon, j'y suis pour rien, mon madame.
1: Ah,
4: vous voulez pas votre colis?
5: Bah non, je veux pas mon colis. Toute la semaine, vous faites les mêmes choses tout le temps. C'est un truc de fou.
4: Là, tant pis, y a pas de souci, vous prenez pas.
1: La relou, le colis, vous auriez pas pu le monter. Et en plus, elle est face à lui quand même. Hein.
3: Ouais, en plus.
1: Donc, elle est face à lui, elle a juste à prendre le colis dans ses mains et à le monter à la maison. Non, non, elle veut pas parce que le colis, vous auriez pas pu le monter. Ça fait 3 fois qu'on fait ça cette semaine.
3: En l'air,
1: alors, toi qui étais livreur, tu réagis comment, Karim, toi, tu lui dis?
3: Ah non, mais je pense que j'aurais dit pareil. Tu le veux ou pas? Prends.
1: Et tu aurais pas dit, je te monte en l'air?
3: Si elle aurait été plus insistante, j'aurais dit, ah, je vais te monter en l'air.
1: Je vais te monter
3: Tu vas remonter vite chez toi, je vais te monter en l'air.
1: Un livreur calme, Karim, représente les livreurs ce matin.
3: Ouais.
1: Représente les livreurs et le calme et la paix.
3: Absolu.
1: Alors après, la relou, bah voici le relou. Le relou, c'est lui. Alors lui, il est pas content parce que il a reçu son paquet et il sait pas si le paquet à l'intérieur c'est pas cassé.
6: Vous voyez que c'est normal de recevoir un
7: paquet. Mais est-ce que c'est de ma faute? Touchez pas au colis.
6: Mais sans blague.
7: Mais regardez, c'est même pas abîmé. Vous faites du cinéma là.
6: Comment je peux savoir que ce n'est pas abîmé?
7: Mais regardez, je vous dis depuis tout à l'heure.
6: Je sais pas ce qu'il y a dedans, moi.
7: Allez, laissez-le. Voilà, c'est le cinéma pour prendre le colis.
1: Ah bah, t'as qu'à l'ouvrir pour voir si c'est pas abîmé. Hein, et là, malheureusement, ça monte un peu.
8: Pauvre p***, vous pouvez savoir de quoi tu parles.
7: Monsieur, ça va?
1: Monsieur, ça va?
7: Monsieur, vous êtes fou?
8: Oui, je suis fou.
7: Monsieur, vous pouvez vous calmer.
8: Je suis fou. Ah. Parce que tout le monde se fout de tout le monde.
1: Oui.
8: Il n'y a plus aucun respect pour rien.
7: Monsieur, vous êtes fou.
1: Voilà, il n'y a plus aucun respect pour rien. Le mec vient de traiter le livreur de pauvre
2: c'est
1: con.
2: Clair.
1: Juste
2: c'est
1: avant, ah bah le respect.
3: Ah, ouais,
1: super,
3: ouais, je pense que c'était ses médicaments dans le colis.
1: Oui, c'est possible.
3: Ah, sans doute,
1: c'est possible.
3: Ouais.
1: C'est possible.
7: Regardez votre réaction.
6: Va te faire mettre.
8: Bien profond.
1: Bien, va te faire mettre bien profond. En effet, je suis d'accord avec lui, il n'y a plus aucun respect. Et le meilleur pour la fin, le voici, c'est le client bourré qui se fait livrer. Attention, là, alors c'est simple, c'est une petite maison.
3: Ouais.
1: Il y a un chien dans le jardin.
3: Ouais.
1: Et voici ce qui se passe.
7: Qu'est-ce qu'il y a?
9: T'as un but de tâcher mon chien?
7: Comment ça?
9: Ouais.
1: C'est dit.
7: De faire quoi?
9: Le mousqueton, c'est parti.
7: Répète.
9: De tâcher mon chien.
1: Détacher mon chien.
3: Ouais, il est persuadé que le livreur a détaché son chien.
1: Bien sûr, mais là que ça fout le livreur. Mais en plus, il a envie de se faire mordre. Donc, il va aller voir le chien et puis il va détacher le chien.
7: J'ai détaché ton chien?
1: Oui.
7: T'es sûr de toi, là?
9: Mais qui l'aurait détaché?
1: Qui l'aurait détaché? J'ai la traduction parce qu'on ne comprend pas tout. Là,
2: ouais,
1: j'ai pas compris, hein. Il est un peu alcoolisé?
3: Un tout petit peu.
1: Un chouïa, un petit chouïa quand même.
7: Bah c'est pas moi qui détache ton chien, si tu sais pas l'attacher, j'y peux rien.
9: Je veux l'attacher? Viens là! Oui, attaché!
7: Je vois très
9: bien. Le mousqueton, il s'en va tout seul?
1: Il s'en va tout seul, le mousqueton?
3: Oh,
1: imagine dans quel état il est, terrible.
7: Tu vois bien que le portail, il est fermé là?
1: Oui.
9: Il va s'y ouvrir!
1: Ouais, alors c'est vrai que le mec est derrière le portail, le livreur.
3: Oui.
1: Le livreur est derrière le portail, le chien est à l'intérieur avec son maître et le mousqueton, il est dégagé. Surtout,
7: il faut arrêter de boire,
1: oui,
7: hein, à un moment donné.
9: C'est toi qui bois un vin trop.
7: Parce que accuser comme ça gratuitement les gens qui travaillent,
9: c'est rouillé.
7: Il y a un moment donné, il faut arrêter. Hein.
1: C'est rouillé.
3: C'est rouillé, oui.
1: C'est rouillé, il n'a plus aucune...
3: Le monsieur est à...
2: Ah oui, il va pas bien.
1: Le monsieur n'a plus aucune perception de la réalité.
3: Ah,
1: plus
3: rien, là.
1: Voilà, donc on a eu le relou, la relou, le bourré. Bon courage, les livreurs.
2: Ouais.
1: Si vous avez des petites anecdotes à nous raconter, vous arrivez des trucs lorsque vous livrez, racontez-nous tout.
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10: Et donc on compte sur vous hein, dès le 31 août pour fêter le coup d'envoi de la nouvelle saison du morning de Difool. Hein, vous venez raconter tout ça tous les matins sur Skyrock entre 6h et 9h15. Les numéros 1 se réveillent et vous réveillent également direct sur Skyrock. Vous allez retrouver Aurel. Hein. Aurel San qui est venu se réveiller, vous réveiller en direct dans le morning de Difool. L'arrivée d'Aurel avec Difool et toute l'équipe. C'est juste après le son de Joujoujoul que vous retrouvez tout de suite. Il est 7h20, c'est Parfum Quartier.
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0: L'artiste français qui a vendu le plus d'albums en France ces 10 dernières années devant Johnny Hallyday, qui est en passe également de devenir l'artiste français le plus écouté de tous les temps, de toute l'histoire. Vous l'avez découvert sur Skyrock, c'était Jul avec Parfum Cartier.
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1: Un bon mercredi, une belle matinée à vous tous. Il est 7h28, l'été du Morning de Default. On le vit tous ensemble. On prépare bien évidemment le coup d'envoi de la nouvelle saison du Morning. 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Là, on lâche 500 balles du côté de Saint-Dizier. 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

0: Promis, il y a quelques minutes, il arrive un Orelsan qui vous a réveillé, qui était venu se réveiller en direct dans le morning de Difool. Vous allez revivre le passage d'Aurel avec Difool et toute l'équipe. C'est juste après l'actu et le sport pato. On y va, 7h29, on attaque avec la météo.
1: Pardon, oui, tu m'entends Vincent?
0: Bah oui, on t'entend.
1: La perturbation qui est arrivée hier sur le nord-ouest va gagner du terrain. Le ciel sera nuageux avec un risque d'averse au nord de la Loire, alors que le soleil arrivera quand même à s'imposer sur le reste de la France. Alors pour les températures, il fait ce matin 18 en Normandie et dans les Hauts-de-France, 19 à Biarritz, à Nantes et en Bourgogne, 21 en région parisienne et dans la vallée du Rhône, 23 à Perpignan, 25 à Marseille. Pour cet après-midi, il fera 20 degrés à Lille, 22 en Bretagne, 24 à Paris et La Rochelle, 31 à Strasbourg et dans le centre-val de Loire, 34 à Toulouse et Montpellier, 36 à Lyon et jusqu'à 37 sur l'arrière-pays méditerranéen. La pollution, la qualité de l'air est bonne, les indices entre 2 et 4.
0: N'oubliez pas votre horoscope de l'amour ici également d'ici à 8h et la pato, c'est parti pour l'actu.
1: Et après 4 ans de débats parlementaires, ça y est, Emmanuel Macron a promulgué la loi sur l'aide à mourir. Elle a été publiée aujourd'hui au journal officiel. Cette loi offre aux malades la possibilité de se faire administrer un produit létal sous certaines conditions. La France rejoint ainsi une petite dizaine de pays européens qui ont déjà fait cette réforme sociétale. Le travail des pompiers a fini par payer. La préfecture du Var a annoncé que le feu du massif du Gros Bessillon était officiellement éteint. 11 000 soldats du feu et d'importants moyens aériens ont été déployés pendant près d'un mois. Que s'est-il passé dans un EHPAD à Rennes? Une pensionnaire de 82 ans a été retrouvée morte avec un oreiller sur le visage. Des analyses sont en cours. Une enquête pour meurtre sur personne vulnérable a été ouverte. Et puis les diffusions en direct sur Discord suspendues au Brésil. Le réseau social est en pleine polémique après la mort d'une adolescente de 13 ans. Des internautes connectés l'ont incité à se mutiler, à se suicider en plein live.
0: On passe au sport pato.
1: Et les Lyonnais peuvent encore rêver de se qualifier pour la Champions League. Corentin Tolisso et ses coéquipiers ont tenu tête au Fenerbahçe. Ils ont fait un partout avec les Turcs. On va écouter la réaction du capitaine des Gones au micro de Canal+.
2: Franchement, je suis fier des gars. On a répondu présent, on était présent dans les duels. Voilà, il reste un match à domicile avec notre public. Voilà, j'espère qu'on va faire le taf et qu'on arrivera à se qualifier la semaine prochaine.
1: Bah, ce match retour est programmé mercredi. Nouveau challenge pour Patrick Vieira, le champion du monde 98, a été nommé sélectionneur de l'équipe du Sénégal. L'ancien milieu de terrain reconverti en coach est passé par le banc de Nice, de Strasbourg, Crystal Palace, Genoa ou encore New York City.
0: Eh ben parfait, merci beaucoup. Pato, on va te retrouver tout à l'heure pour l'actu et pour le sport.
1: À tout à l'heure.
0: Vous allez retrouver Orelsan dans quelques secondes. Hein, qui est venu se réveiller, vous réveiller en direct avec toute l'équipe du Morning de Difool. C'est juste après Shakira et Burna Boy avec Die Die.

0: Sky, Shakira et Burna Boy sur Skyrock, dans l'été du morning de Difool, hein, 7h36, l'été du morning de Difool, c'est les numéros 1 qui viennent se réveiller, qui viennent vous réveiller en direct sur Skyrock. Et Aurel était venu vous réveiller en direct dans le morning de Difool, il avait pu assister à son réveil de star, on se met ça maintenant sur Skyrock. Et à l'étau, on prépare aussi avec Pineapple, une star.
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4: Allons-y, réveil de star sur Skyrock. Aurel San, on te fait écouter le réveil de star, tu nous dis ce que t'en penses. L'intelligence artificielle, tout ça. On l'avait fait à PLK qui avait halluciné, j'ai dit. PLK, c'était difficile de faire la différence. Même lui, il avait du mal à faire la différence entre sa vraie voix et la voix à l'intelligence artificielle. On a réveillé, c'est qui qu'on a réveillé? Michel et Jean-Pierre.
5: C'est ça, ouais.
4: Okay. Donc, Michel et Jean-Pierre, qu'on a réveillé dans le réveil de star. Attention, t'as le scénario, Sam?
5: On va faire la promo du film.
4: Ah, en fait, ta promo.
6: Ah, parfait.
4: On a réveillé les gens, on fait la promo en plus. C'est parti.
7: Allô?
8: Je te dérange?
7: J'étais en train de
4: tuer
7: mes camarades, en fait.
4: Oula.
8: Ah, ils sont
4: en train de
7: tuer.
8: Désolé.
7: T'es pas tout coupé, j'étais en train de baisser ma camarade.
8: Et elle s'appelle comment?
7: Ma femme, c'est Jean-Pierre.
6: Ça serait bien marrant.
7: Eh, tu me dis pas tes prénoms?
1: Eh, c'est Aurel San.
7: Aurel San, t'es connu?
9: Aurel San, c'est un chanteur, c'est Aurel San.
8: Ah, je t'appelle parce que j'ai sorti un film.
7: Il faut regarder où?
8: C'est au cinéma.
7: Au cinéma, je préfère qu'acheter une bière qu'aller au cinéma.
8: Elles sont... Mais non, mais c'est pas possible.
7: Je préfère acheter une bière qu'aller au cinéma.
8: Ça se fait pas, en fait.
7: C'est mieux à une bière.
8: Je pense qu'il faut que les gens aillent voir le film.
7: Ouais, il dit qu'il faut qu'on le voit.
9: Mais il est pas sorti, quoi,
8: si, si, il est dispo partout, le film est dispo, va voir.
7: On va regarder.
4: Il y a
7: pas un c'est sur YouTube.
4: Ouais, sur YouTube, ouais, c'est ça.
8: C'est Yoroi, le nom du film.
7: Épelle un peu.
8: Ça va être chaud.
7: Épelle le Yoroi.
4: Épelle.
8: Y.
7: Oui. Y.
9: Oui. Oui, ça veut dire quoi, Yoroi?
8: Ça veut dire une armure, mais j'arrive te la montrer, t'inquiète pas.
9: Ah, viens, on va la regarder ensemble.
8: J'arrive avec ma Nissan Micra, tranquillement.
7: J'ai une Nissan GTR.
8: Ça veut dire qu'on a la même bagnole.
7: Mais j'ai une 900 CBR RR.
8: Wow. J'arrive avec.
7: Bah ouais, mais il va du chemin aussi. Hein.
8: T'inquiète pas, je fais attention, mais t'as quoi pour l'apéro?
7: J'ai du whisky, mousseux.
1: Basique.
4: Du saké.
7: Pastis, tout. Poppers.
8: Nickel, j'arrive. Bisous, les gars.
9: Bisous. Ta micro.
4: Voilà, alors.
1: Sorel San sur Skyrock.
4: Ouais, je pense qu'ils ont vu tout le saké, moi.
6: Ah, c'est possible. Ah, ouais, il y a moyen, ouais.
4: Alors.
8: Une sacrée soirée.
4: Une sacrée soirée dans le morning, c'est spécial, mais c'est.
8: C'est l'after, quoi.
4: Jean-Pierre et Michel.
8: Ouais.
4: Et alors, la voix.
8: Tu sais quoi, je trouve que l'IA marche mieux que ma propre voix. C'est ça qui est.
6: Ah ouais.
8: En fait, on entend moins quand c'est. En fait, quand c'est ma voix, il y a du souffle, on sent que ça sort de nulle part. Est-ce que l'IA, c'est grave crédible, hein. Franchement.
4: Ils ont été réveillés avec Aurel San. Et t'as vu, par contre. Même dans l'état dans lequel ils étaient, ils sont quand même dit Aurel San, on connaît,
8: c'est
4: un chanteur.
8: Je commence vraiment à être connu.
4: Pour qu'on te reconnaisse dans cet état-là, oui, ça c'est sûr.
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4: Allez, on va voir si vous connaissez bien votre Aurel San, vous allez pouvoir jouer chez vous. Je sais pas, en voiture aussi, si vous êtes avec des collègues. Regarde tout cet argent.
1: Tout cet argent
4: que j'ai sorti. C'est des billets de 50 euros.
8: Et ça, tu les donnes direct aux auditeurs?
4: Je les distribue comme ça.
8: Ah d'accord.
4: Je vais dans la rue, je dis, tu écoutes Skyrock, tiens, je te donne 50 euros. Tu aimes Aurel San?
8: C'est Difool en fin de vie qui devient fou.
4: C'est que je répétais les plans. En tout cas, on passe un bon moment avec toi. Comme à chaque fois que tu es venu nous rendre visite là.
8: Grave, c'est toujours un plaisir de venir avec vous. J'ai l'impression d'être avec des potes.
4: En fait, t'es à la maison.
8: Ouais, c'est vraiment à la maison.
4: T'es à la maison ici. Ouais. Bon, ils sont à la maison aussi. On a Lucie.

What You Know About Love, le regretté Pop Smoke sur Skyrock dans l'été du morning de D-Fool. Vous allez découvrir la nouvelle arnaque de Maeva Genam avec D-Fool et toute l'équipe juste avant le réveil de Star à 8h13, celui de Vincent Lagaffe, Gims aussi pour le son avec Soleil et Tempimpala avec Dragon.

0: C'est parti, vous nous laissez le numéro des gens réveillés tous les matins. Ce matin, on fait dans la blague. Bip bip.
1: Oui, allô, Jennifer.
0: La voix qui...
2: Oui, c'est moi.
1: Ça va bien ?
2: Très bien, et vous ?
1: Vincent Lagaffe au téléphone.
2: Ah, Vincent Lagaffe.
1: Vous connaissez le Big Deal ?
2: Bah, encore eux.
1: Vous le regardez de temps en temps ?
2: Encore eux. C'est de temps en temps, on va bien, c'est très rare.
1: Vous êtes toute seule à la maison, là ?
2: Non. Bah oui, Jackie.
1: Quel est votre prénom ?
2: Juliette.
1: La patate, la pêche, la forme ?
2: Ah, bonne !
1: Bip, bip !
2: Ouais !
1: Bip, bip !
2: Ouais !
1: Combien y a-t-il de personnes dans un plan à trois ?
0: Ils sont fans.
2: Trois !
1: Attention, il y a un piège.
2: Ah bon ?
1: Est-ce que vous avez la réponse ?
2: Deux ! Sur un couteau !
1: Si vous pouvez me donner la réponse, vous gagnez 5 000 euros.
0: Trois.
2: Bah, trois !

0: Vous gagnez les 5000.
1: Et voilà.
2: 5000, ouais, mais oui. Je l'ai passé pour faire un BBL.
0: Eh oui, eh non.
3: Moi, perso, en vacances. Hein.
0: Je m'en fous.
2: Ouais, on va aller en Espagne faire un prostitué. Hein.
1: Faire un prostitué.
2: Ouais.
1: Ah, c'est des vrais fans, hein. Ah, c'est des vrais de vrais.
2: Ouais.
0: Bip, bip.
2: Ouais.
0: Bip, bip. Allez, bonne journée.
2: Tu t'en vas déjà?
1: Est-ce que tu baises?
2: Va te faire
1: enculer,
2: Vincent Lagaffe.
1: Voilà, va te faire enculer, Vincent Lagaffe.
0: Ouais. Allez, un petit dernier.
1: Et on est tombé sur des vrais fans. La mère et la fille, Jennifer et Juliette, c'est ça. Hein,
0: c'est ça, ouais.
1: Qu'on a réveillé ce matin avec Vincent Lagaffe. Et le big deal.
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1: Et attention, elle est prête à tout. Et galère un peu les influenceurs actuellement.
2: Ouais, hein. On est un peu sur la fin là.
1: C'est un peu la descente. Hein.
2: C'est exactement, ouais.
1: Elle est prête à tout. C'est Maëva Guedam qui est de retour. Moi, j'adore Maëva Guedam. Chaque fois que je l'écoute, elle me fait rire. Et on va la retrouver ce matin avec la promo d'un nouvel objet. On parle de plein d'objets à découvrir sur les réseaux. Et celui-ci, il faut vraiment que vous le découvriez. C'est un nouveau produit. C'est des bonbons censés te faire sortir bon d'une partie du corps.
2: Ouais.
1: Écoutez.
3: Les filles, j'ai un petit secret à vous partager.
1: Un petit secret.
2: Ouais.
3: Les garçons, swipez. Les filles, non. Restez. C'est de la bombe.
1: Nous aussi, on va rester, les garçons. Tout le monde reste. Voici le sujet délicat dont vous nous parlez, Guedam, ce matin.
3: Bon, c'est un sujet un petit peu délicat.
1: Oui.
3: Mais là, on est entre filles et on peut en parler entre nous.
1: Allez, dis-nous tout.
3: On a toutes eu des petites odeurs intimes. Et là, j'ai trouvé une solution qui est 100% naturelle.
1: Vous le feriez, cette vidéo, les filles? Tu le ferais, Carriole?
4: Non, mais j'ai jamais eu d'odeur spéciale, moi. Personnellement, j'ai jamais eu ça.
2: Alors, quand même, vérifier.
4: Avec plaisir.
1: Qui vérifie tout de suite.
2: Je veux bien vérifier.
1: Alors, elle vend des bonbons qui sont censés te faire sentir bon à l'entrejambe.
3: Alors, en fait, ce sont les gummies qui sont à base de probiotiques et de vitamines.
1: De probiotiques, on dit, madame.
4: Ah, elle est mignonne.
1: De biotiques.
3: Ils vont venir régénérer la flore vaginale.
1: Régénérer la flore vaginale, ok.
3: C'est trop bon. Trop facile à prendre.
1: En fait, elle est en train de bouffer un suppositoire ou un ovule.
4: Génial,
1: elle bouffe un ovule. Oh merde, je me suis trompé. C'est pas un bonbon du tout, le truc. C'est un suppos, dis donc.
3: C'est trop bon.
1: Oh, oui.
3: Trop facile à prendre. Mmh. Et je vais même vous dire quelque chose.
1: Ah, attention.
3: Ça va vous laisser une petite odeur d'ananas.
1: Oh, c'est super.
2: Ça me dégoûte.
4: Ça
2: vend du rêve.
4: Elle est adorable.
3: Ah, c'est 100% naturel. Ah, c'est à base de probiotiques et de vitamines.
1: Ouais, ouais. Et sinon, ça a d'autres avantages?
3: Si par exemple vous avez des sécheresses.
1: Des sécheresses.
2: Des sécheresses.
5: C'est quoi ça?
2: Des sécheresses.
1: Ah, des sécheresses. Des sécheresses, ok.
3: Et ben. Oh, je vous jure, c'est de la bombe, les filles.
1: Oh là là, je vais te flaque. Oh, c'est génial. Ah. C'est super.
3: Vraiment, pour avoir testé, c'est incroyable.
1: Incroyable.
3: Il vous faut à toutes.
1: Elle a fini son petit message. Voilà, c'est la vidéo du jour, la vidéo de Maëva Guedam.
2: Eh ben.
1: Alors, il y a Boubou qui nous dit du gel douche, c'est bien aussi.
2: C'est
1: vrai que c'est pas con. Et Céline, pas con non plus. En fait, si elle a ce problème, c'est un médecin qui faut voir. Ah, faut pas cacher la misère avec un bonbon à la con. Voilà.
2: Ce qui est bien dommage, c'est que ça marche pas pour les garçons.
1: Ah, parce que Guigui, il a le même problème.
2: J'aurais bien voulu sortir l'ananas. Quoi.
1: On verra si Julien Tanti nous fait une petite vidéo très vite là. On te dira au courant, Guigui.
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6: Et vous allez retrouver des robots qui se sont retrouvés à la une de l'actualité. Il y a Pato qui vous en parlait tout à l'heure dans l'actu, dont le sport. Il y a un nouveau robot qui vient de sortir. Il réussit à courir à 45 km/h, ce qui est plus rapide que n'importe quel être humain. Et donc, Default va vous présenter un robot. Donc voilà, des robots qui se sont retrouvés à la une de l'actualité dans la compile du morning. Et puis juste avant 8h30, également le son de Tempimpala. Ça nous vient d'Australie. C'est Dracula sur Skyrock.
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3: L'été du morning de Difool, il est 8h30, un bon travail, un bon mercredi à vous tous, un bon travail à tous les concernés. L'été du morning de Difool avec les conseils pas chers de Romano. Alors vous allez apprendre qu'il est possible de prendre une amende quand on déverse son café dans les égouts. Ça sera dans un petit quart d'heure dans les conseils pas chers. Il y a Aya également, la sexy nana Aya Nakamura avec la rafleuse. Billie Jean aussi, Michael Jackson, après le succès du biopic, hein, le biopic le plus vu de toute l'histoire du ciné. Et en fait, le succès du film sur Skyrock avec Billie Jean à écouter tout de suite. 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L'équipe pressée de vous retrouver vous prépare une toute nouvelle saison du Morning de Difool lundi 31 août. 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Pato, c'est parti pour le point sur l'actu et sur le sport à 8h32. On débute avec la météo.
4: Ouais Vincent, il y a du changement côté météo, hein, puisque la perturbation qui est arrivée hier sur le nord-ouest va gagner du terrain. Le ciel sera nuageux avec un risque d'averse au nord de la Loire. Bon, le soleil va quand même arriver à s'imposer sur le reste de la France. Alors pour les températures, il fait ce matin 18 en Normandie et dans les Hauts-de-France. On a 19 à Biarritz, à Nantes et en Bourgogne. 21 en région parisienne et dans la vallée du Rhône. 23 à Perpignan, 25 à Marseille. Cet après-midi, il va faire 20 à Lille, 22 en Bretagne, 24 à Paris et La Rochelle. 31 à Strasbourg et dans le centre-val de Loire. 34 à Toulouse et Montpellier, 36 à Lyon. Et jusqu'à 37 dans l'arrière-pays méditerranéen. La pollution, la qualité de l'air est bonne. Les indices entre 2 et 4.
3: Vous retrouverez votre horoscope de l'amour également d'ici à 9h. Et la pato, c'est parti pour l'actu.
4: Et ça n'arrête pas. L'éducation nationale, victime d'une cyberattaque. Les hackers qui ont piraté le site des impôts ont révélé avoir aussi dérobé des millions de données de l'éducation nationale. Les élèves, les parents, les enseignants et le personnel administratif sont concernés. Les fichiers sont en vente sur le Darknet pour quelques milliers d'euros. Le ministère a porté plainte. La France va expulser deux diplomates iraniens. Le ministre des Affaires étrangères, Jean-Noël Barrot, a fait cette annonce en représailles au comportement des autorités iranienne. Deux diplomates français avaient été arrêtés, interrogés et molestés le mois dernier à Téhéran. Un homme placé en garde à vue à Sanguinet dans les Landes. Il est soupçonné d'avoir tué sa femme pendant une dispute. C'est lui-même qui a appelé les forces de l'ordre pour se dénoncer. Et puis alors la Chine prend de l'avance dans la robotique. Une entreprise chinoise vient de dévoiler un nouveau robot humanoïde capable de courir à 45 km/h, donc c'est plus qu'Usain Bolt, et aussi à faire un saut en hauteur de plus de 2 mètres. La start-up qui a déjà vendu 18 000 robots bipèdes à travers le monde va entrer en bourse aujourd'hui à Shanghai.
3: Et justement, dans moins de 5 minutes, vous retrouverez la compile des robots qui se sont retrouvés à la une de l'actualité avec Difool et toute l'équipe. Et là, Pato, on passe au sport.
4: Et les Lyonnais peuvent encore rêver de se qualifier pour la Champions League. Corentin Tolisso et ses coéquipiers ont tenu tête au Fenerbahçe. Ils ont fait un partout avec les Turcs. On va écouter la réaction du capitaine Degon au micro de Canal+.
5: Franchement, je suis fier des gars. On a répondu présent, on était présent dans les duels. Voilà, il reste un match à domicile avec notre public. Voilà, j'espère qu'on va faire le taf et qu'on arrivera à se qualifier la semaine prochaine.
4: Bah, ce match retour, il est programmé mercredi. Et puis un point sur le mercato. L'OM recherche toujours son gardien de but. Les dirigeants marseillais ont plusieurs pistes. Ils sont entrés en contact avec Toulouse et la Juventus de Turin. Du côté du PSG, Bradley Barcola devrait rester à l'écart du groupe jusqu'à la fin du mercato. Le but étant de le préserver, puisque des négociations sont en cours avec Liverpool. Et puis le champion du monde 2018, Djibril Sidibé, a signé au Mans. Et Nice a officialisé l'arrivée de l'international belge Axel Witsel.
3: Eh ben, premier sur le mercato. Merci beaucoup, Pato. On va te retrouver demain matin.
4: Allez, à demain.
3: Eh ben, ouais, bah, à tout à l'heure. Mais demain matin, c'est un peu tout à l'heure. Donc
4: ouais,
3: tu as pas...
4: avec les robots aussi, à tout à l'heure.
3: Exactement. Ouais, voilà. Compile des robots qui ont fait la une de l'actualité. On va te retrouver avec Difool et toute l'équipe. C'est juste après la sexy nana d'Aya Nakamura. Check it.
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1: Bon, les robots sont dans l'actu, ils font la une de l'actu et on les retrouve ce matin dans notre compile de l'actu, ça tombe bien.
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1: La compile de l'actu avec toi Pato et c'est le top 3 qu'on découvre comme tous les jours à la place numéro 3 ce matin.
2: Ah ouais, Difool et tous les experts nous le disent, hein, il va y avoir des robots partout dans le futur. Et en Chine et en Asie plus généralement, il y en a déjà énormément. On en trouve dans tous les centres commerciaux, il y a de plus en plus de particuliers qui en ont. Et il y a eu une première mondiale il y a quelques semaines. Ils ont organisé un semi-marathon de robots humanoïdes dans les rues de Pékin. Donc vraiment c'était incroyable, foulée mécanique après foulée, il y a des dizaines de robots qui ont couru à côté de vrais sportifs qui eux étaient donc en chair et en os, hein, et qui participaient également. Alors il y a certains robots qui couraient de manière autonome, d'autres étaient pilotés à distance. Ils pouvaient mesurer entre 75 et 1m80 et peser jusqu'à 88 kilos. Alors c'était rigolo parce qu'il y en a qui se sont démontés en route, qui sont tombés, c'était n'importe quoi.
1: Les robots ils perdaient des boulons.
2: C'est ça, et le premier humain, on a gagné quand même encore, on est encore meilleur qu'eux.
1: Ah.
2: Il est arrivé en 1h02 et le premier robot en 2h40.
1: Ouais, ils courent mal les robots.
2: Ouais, enfin, il y a des humains qui n'y arrivent pas.
1: En 2h40, oui.
2: Il
1: y en a qui finissent pas le semi.
2: C'est quand même un très bon score.
1: C'est 21 km, hein, c'est ça?
2: C'est ça. Et le record mondial est de 56 minutes.
1: Merci de souligner mon record mondial.
3: C'est ça,
4: ouais. C'est important de le
1: merci,
4: dire.
1: Merci, Pato.
2: Je t'en prie.
1: On va aller à Riyad, en Arabie Saoudite. À Riyad, il y a un bug qui a créé une grande polémique, une polémique au salon technologique. On présentait le premier robot humanoïde saoudien. Il était présenté en avant-première à la presse comme une merveille et une prouesse technologique. Bon, le robot, qu'est-ce qu'il a fait? Il a malencontreusement mis une main aux fesses de la journaliste. Il y a une journaliste qui traînait par là et le robot, poum, il a mis une main aux fesses.
3: Eh ben, il était bien programmé, lui.
1: Évidemment, ça a été filmé. L'androïde qui s'appelle Mohamed, on salue tous les Mohas qui nous écoutent. L'androïde Mohamed a été jugé pervers par les internautes parce que les internautes, évidemment, se sont jetés là-dessus, ont commenté le truc, ils ont dit, mais il est pervers, le robot Moha. Bon, bien sûr, le robot, bon, c'est un robot, hein, il n'a aucune intention, bon, c'est juste une espèce de petit bug. Les créateurs ont été obligés de se justifier, d'assurer que c'était pas eux qui avaient programmé le robot, qu'il était entièrement autonome et qu'il fonctionnait de manière indépendante, sans contrôle humain, via une intelligence artificielle. C'est donc l'intelligence artificielle qui est perverse. Méfiez-vous. Voilà, c'est l'histoire du robot Moha. À la place numéro 2 et à la place numéro 1, notre compile ce matin.
2: Eh ben, on file aux États-Unis. Tu parlais de robots aspirateurs. Là-bas, il y en a pas mal aux États-Unis. Il y a un hacker qui s'est amusé à pirater des robots aspirateurs à distance. Ce qu'il a fait, c'est qu'il est rentré dans l'application mobile qui commande les appareils, là, grâce à plusieurs failles de sécurité. Et donc, certains clients qui étaient tranquillement dans leur canapé pendant que le robot aspirait leur salon ont tout d'un coup entendu des insultes jaillir du micro de l'aspirateur. Ils se faisaient traiter d'un coup. Un autre a vu son appareil devenir complètement fou et poursuivre le chien. Il y en a

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Nouvelle heure de son con démarre ensemble maintenant avec Aya Nakamura et la rafleuse. Voici Sexy Nana, Michael Jackson avec Billie Jean et puis Bello et Dallas. C'est séminaire sur Skyrock.

0: Premier sur le rap, c'est Skyrock avec Bilouki. On écoutait full à l'instant sur Skyrock. C'est l'année de PLK, l'année 2026, avec un album au début d'année, Grand Garçon, qui est sorti. Il est venu le présenter dans le morning, notamment sur Skyrock. Et là, les stades de France sont blindés en quelques minutes. La tournée, les billets partent très très vite. Vous pouvez les prendre d'ailleurs, les vôtres, hein, sur les autres villes qui restent. C'est sur le skyrock.fm. PLK tout de suite avec Pocahontas, Bad Bunny, Nueva Yol et puis Gambi, René Kaovila. C'est ce qu'on écoute tout de suite sur Skyrock.
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0: Yo.
1: Rapport Ambi non-stop, c'est Skyrock que vous écoutez avec Gambi, René Kaovila. Dans un instant classique qui fait plaisir, du piano avec John Legend, c'est All of Me, Triangle des Bermudes, Diana Kamoura, Balek et Ariana Grande. Tout de suite, voici Hey That I Made You Love Me sur Skyrock, Urban Music non-stop.

On est sur Skyrock, on est premier sur le rap avec 4 queues, ce qu'on va écouter. Eniska, c'était MD sur Sky, la radio des numéros 1. 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Gambé arrive avec René Kaovila. Il y aura aussi Adèle Question sur Sky avec Été avec toi juste avant 14h. La radio des numéro 1. Bon courage si vous êtes au table, si vous êtes en vacances, profitez bien. C'est Sky. 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

Ne sois pas timide. Sur Skyrock, la radio des numéro 1, il est 14h tout pile. Bon après-midi, on passe vos messages en direct, vos dédicaces sur Skyrock, que vous soyez en vacances, vous êtes en mode été, vous êtes en mode boulot aussi, vous avez repris le taf il y a quelques jours. Et bah plein de force, j'en perds mes mots carrément quand je parle de travail. Plein de force à vous et vos messages, vos dédicaces, on vous attend comme l'a fait Inaya de Saint-Etienne. Dédicace à ma cousine Emma qui fête ses 23 ans aujourd'hui. Longue vie à toi, c'est Inyana à l'écoute de Skyrock. Si vous aussi voulez faire péter vos messages, je crois que j'ai besoin de vacances moi. Si vous voulez balancer vos messages, les réseaux, l'application Skyrock, ça marche aussi. Et ça repart avec les tours, on attaque avec Pineapple, le premier sur le rap et Timim Pala aussi. Jenny, on écoute Dracula sur Skyrock.

0: On est premier sur le rap, on est sur Skyrock avec Nono la Grinta, qu'on va écouter sur Skyrock avec Love You sur la radio des numéros 1. On passe l'après-midi ensemble. Si vous êtes au taf, bon courage. Si vous êtes en mode vacances, profitez-en. Vos dédicaces, salut à Tariq de Reims, dédicace à tous les collègues de l'univers informatique du côté de Reims. Bon courage à vous tous pour le taf. Il y a aussi Mathéo de Gavron-les-Chapelles, dédicace à tous les gens qui bossent aujourd'hui. Moi, je bosse dans l'agriculture et ça bosse pas de vacances pendant l'été. C'est son message. Vous aussi sur Skyrock, si vous êtes au boulot, si vous êtes en vacances, si vous êtes avec les potes, faites péter vos messages. On vous attend. C'est jusqu'à 16h que ça se passe sur les réseaux Skyrock FM, application Skyrock. Évidemment, ça marche aussi. Tiens, quoi arrive? Tiens, quoi là? L'album arrive le 25 septembre. Et en attendant, on va l'écouter. Tiens, quoi là, avec Melo décalé sur Skyrock. Bad Bunny aussi avec Noé Vaillol et Mobé Joe avec Maladie sur Sky, la radio de l'oseille. Écoutez.
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sur Skyrock avec Maladie. On est premier sur le rap. Bah oui, ça bouge pas, bon été, bonnes vacances. Et force à vous si vous bossez, on continue. On va au States avec le nouveau son Teddy Swims à découvrir sur Skyrock maintenant. Teddy Swims, Aya Nakamura, la rappeuse. Et classique, classique, la fumée. C'est Stoop et Wiz Khalifa avec Young, Wagon Free sur Skyrock, la première radio urbaine mondiale. Bon été tout le monde, profitez bien.

0: On est premier sur le rap, on est sur Skyrock, et évidemment qu'on est premier sur les nouveautés aussi. C'est Mauvais Joe qui est de retour sur Sky, nouveau son à écouter maintenant, Waigo sur Sky et Naïka derrière.
1: Mauvais Joe par-ci, Mauvais Joe par-là. En vrai, tout ce que tu dois retenir, c'est que l'Undertaker 2, ça sera la plus belle chose que tu vas écouter cette année, papy. En attendant.

Track Mind sur Sky. Ça y est, c'est sûr. C'est officiel. 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Il y a Gims qui arrive. On va l'écouter avec Soleil sur Skyrock et je vous passerai aussi un gros classique de Michael Jackson avec Billie Jean juste avant 15h. Et bonne chance.

0: Skyrock premier sur l'Europe avec le classique de monsieur et monsieur Damso qu'on vient d'écouter. C'était Feu de Bois sur Skyrock. PLK écouté juste avant 16h, il arrive. Polak avec Pocahontas sur Sky, la radio des numéros 1. PLK c'est prévu, Tame Impala aussi, Ginny Dracula. Et juste avant, bah ça y est, c'est l'heure de vous appeler en direct.
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0: 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Vous inscrivez, vous chopez de la thune à tout moment sur Skyrock, vous écoutez du bon son et en plus de l'oseille. C'est magnifique ou pas? 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Salut.
2: Salut.
0: Bienvenue sur Skyrock, tu t'appelles comment?
2: Je m'appelle Camille.
0: Salut Camille, tu appelles d'où?
2: J'appelle sur la route du retour des vacances.
0: Ok, ah t'es revenu de vacances?
2: Ouais, malheureusement c'est fini.
0: Ah, c'est toujours dur le retour en vacances, mais, ouais. mais peut-être qu'avec Skyrock ça va aller mieux, tu vas voir.
2: J'espère.
0: Est-ce que tu es prête pour découvrir ton cadeau?
2: Prête à 200%.
0: Allez, on y va, c'est parti.
1: 600 euros.
0: Ah bah voilà, 600 balles, bravo.
2: Merci.
0: Bravo Camille. Camille, tu habites où toi?
2: J'habite dans le 02.
0: Ok, très bien. Où ça dans le 02? Je connais un petit peu le coin.
2: Vers
0: Saint-Quentin. Ok, très bien. T'es sur la route du retour. Je t'annonce que tu gagnes 600 euros. Bravo à toi, Camille.
2: Magnifique. Merci à tous. Merci beaucoup.
0: Tu vas pouvoir renflouer un petit peu le compte en banque après quelques jours de vacances. C'est beau ou pas ça?
2: Ouais. De ouf. Merci encore.
0: Et puis en plus de ça, je te mets dans le tirage au sort des 15 000 euros. 15 000 euros que tu vas pouvoir gagner dans le morning de Diffoul très bientôt entre 6h et 9h15.
2: Encore mieux. Merci beaucoup.
0: Bonne fin de vacances. Bonne route. Faites gaffe. Et puis bah, tu repasses quand tu veux sur Sky.
2: Ouais, merci. Merci, Corentin. Salut.
0: Salut.
2: Bon
0: bisous, Camille. Toi aussi.
2: Bisous.
0: Et
2: ciao.
0: 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Bonnes vacances, profitez bien.
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6: C'est parti pour le point météo maintenant sur Skyrock à Lens et Béthune, 106.9 et Skyrock Arras 94.3, avec pour demain matin toujours un temps très changeant. Quelques éclaircies dès le réveil, mais les averses restent possibles. Les températures à 16 degrés pour demain après-midi. Les éclaircies seront plus généreuses malgré encore des petits risques d'averses. Comptez 23 degrés au meilleur de la journée. Un vent d'ouest assez soutenu sur Lens, Béthune et Arras.

0: Sofiane et Jenny sur Skyrock. On va l'écouter Dracula, c'est promis sur le rap toute la journée. Bon mercredi après-midi. Salut Tim, ça va tranquille?
1: Et salut mon coco, ça va et toi?
0: Moi j'ai un problème, c'est que j'ai trop de dédicaces partout.
1: Ah c'est vrai?
0: Je sais plus laquelle.
1: Il faut trier les dédicaces.
0: Il y a énormément de messages. La dernière, elle est pour Noah de Besançon. On dédicace à mes collègues Mathieu et Lina. On charbonne ensemble pour le restaurant qui s'appelle Lunalum du côté de Besançon. Voilà, force à vous pour le service.
1: Et bah salut Bezac et salut le resto. On est même pas conviés, c'est quoi cette histoire là?
0: Bah on aime bien manger gratuit en plus.
1: Invitez-vous gratuit, merde quoi.
0: Le problème c'est qu'avec Tim vous allez manger le resto complet va être mangé.
1: Ouais mais je testerai l'intégralité de la carte.
0: Et ça c'est pas mal.
1: Donc voilà, je pourrais vous donner un avis objectif.
0: Testeur officiel.
1: Coco, à demain midi.
0: Et ben on sera là comme d'hab pour gérer les dédicaces.
1: À demain, ciao. Et puis bienvenue sur Skyrock 16h01 en espérant que vous allez bien, c'est Tim. Et ben c'est parti pour le 16-21 de l'été. Heureux de vous retrouver pendant 5 heures, on va se faire que des numéros 1. Il y a peut-être du cash aussi qui va tomber. C'est pas parce que c'est tombé tout à l'heure que ça peut pas retomber à tout moment sur Skyrock. Vous envoyez cash par SMS au 7-20-20, CASH par SMS au 7-20-20. De l'argent qui tombe et du bon son à écouter. Voici Sexy Nana maintenant. Aya Nakamura et la rafle sur Skyrock et Adèle Castillon juste après.

0: Skyrock avec Maladie. C'est Tim avec vous, c'est le 16-21 de l'été. On profite tous ensemble pendant les vacances. Peut-être que vous êtes au boulot, bah, si c'est le cas, courage à vous. Aujourd'hui on est mercredi, dans deux jours c'est le week-end. Et ça bouge pas, nous sur Skyrock c'est Urban Music Non-Stop avec tous les numéros 1. Je vois la liste des pros chansons qu'on va écouter. Qu'est-ce qu'on va pouvoir écouter? Tiens, un petit coup de Leto, ça vous va? Leto qui a en plus de ça prévu de faire une pause, finalement il ne l'a pas faite. Heureusement pour nous, parce qu'on peut profiter de Vodka Pineapple.
1: Ce soir, je suis un peu aimé,
0: qu'on écoute maintenant Leto sur Skyrock. Naika après avec One Track Mind. Et Mauvais Jour, on vient de l'écouter avec Maladie. Le voici avec Pilé sur Sky.
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Elle est franco-haïtienne, elle s'appelle Naika. On vient de l'écouter sur Skyrock dans le 16-21 de l'été avec One Track Mind. C'est Urban Music Non-Stop, ça bouge pas. Les numéros 1 de l'été sont là sur Sky avec Mauvais Joe. C'est parti, vous êtes dans la voiture, montez le son. On va piler tous ensemble. Mauvais Joe sur Sky. Michael Jackson arrive après.

ce morceau-là, il a 26 ans pile, il est sorti en 2000. Eminem, qu'on va l'écouter en classique sur Skyrock, c'est Stan. On vit en 2026, autre ambiance là avec Gims. On retourne dans le rap français, Gims et Mauvais Joe. Voici

0: 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Cash par SMS au 720 et Gambi pour le son René Kaovia. C'est avant 17h, il y aura aussi un classique de Bob Marley pour vous sur Skyrock.
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18: L'agenda Skyrock, l'agenda dessiné, c'est parti avec deux films Skyrock à l'affiche aujourd'hui. Le premier, c'est Insidious, l'histoire d'une femme qui va être emmerdée par des entités maléfiques. Hein, vous l'avez compris, c'est un film d'horreur, le tout nouveau Insidious. Et puis le deuxième film, c'est La Nirvana. C'est une comédie française avec Hichem Bougueraba et Eric Cantona. Hein, c'est l'histoire d'un agriculteur au bord du suicide qui va être sauvé par un dealer en cavale. Les deux films sont à l'affiche dès ce mercredi. 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

mercredi après-midi tous ensemble, c'est Tim avec vous. Bon, j'espère que ça va pour vous, vous êtes dans la voiture, vous êtes peut-être au boulot, si c'est le cas, courage à vous. Vous êtes peut-être en retour des magasins, je sais que nombreuses font les fournitures scolaires pour la rentrée, putain la boule au ventre. Les souvenirs que ça fait, bon courage à vous, pas de panique, hein, sur Skyrock, on va s'ambiancer avec que du bon son, avec que des numéros, hein, que des sons de l'été, Gims maintenant avec Soleil, Ariana Grande suivra, et puis Bilouki aussi avec Full sur Sky.

Amoura sur Skyrock, c'est le 16-21 de l'été, on est mercredi aujourd'hui. Il y a PLK qui arrive sur Skyrock, PLK en pleine tournée des festivals en ce moment. Il s'échauffe pour ses deux stades de France, les 4 et 5 septembre. Ce sera évidemment avec Skyrock. S'en suivra une tournée dans toute la France. Tournée Skyrock aussi, dans toute la France, vraiment de partout. Ce sera à l'hôtel.

0: c'est sur Skyrock là, pour terminer ce mercredi après-midi tous ensemble. Allez, c'est Tim avec vous, bonnes vacances et bon courage aussi à vous toutes, vous tous qui bossez là.
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0: Espagnol Rosalia qu'on va l'écouter en classique sur Skyrock et Aya Nakamura. Bon, elle est venue des tonnes de fois à Skyrock. La bienvenue quand elle veut ici. Elle était la bienvenue aux trois stades de France quand même. Elle en a fait un 3 complet. C'était à la fin du mois de mai. Depuis, elle est de retour avec La Pétasse et son nouveau morceau. Voici la Queen Aya Nakamura sur Skyrock et Shakira arrivera juste après avec Die Die.
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Et nous on écoute Leto pour le son. Leto avec Pineapple. C'est maintenant sur Skyrock. Et avant 18h, si on a le temps, on trouvera le temps au pire. Il y aura un classique de Naughty Boy et Beyoncé, la la la, sur Sky. Ça arrive.

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4: C'est parti pour l'agenda du Racing Club de Lens sur Skyrock. 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

premier sur Sky. Argent sale que vous l'écoutez sur Sky Rock, on est premier sur l'Europe. Passez une bonne soirée à 21h, D-Fool pour la radio libre de l'été comme tous les soirs avec toute l'équipe. D-Fool la retrouver entre 21h et minuit sur Skyrock. Et pour l'instant, on va démarrer ce mercredi soir tous ensemble. On est bien en plus sur Skyrock. On va profiter des numéros 1. Voici Gambi maintenant avec René Kaovia. Et il y aura Tame Impala et Jenny derrière avec Dracula sur Sky.

0: Milly Mello et Gims avec Soleil sur Skyrock.
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classique de Drake pour finir ce mercredi tous ensemble. On est sur Skyrock, on est premier sur le rap. Voici Bilouki maintenant. Bilouki, c'est un talent que vous avez découvert sur Sky il y a quelques mois maintenant. Découvert en premier sur Sky, validé par plein de joueurs de l'équipe de France, dont Ousmane Dembélé qui l'a mis en story. Et bah Bilouki, le voici maintenant. Full sur Skyrock. Et après, c'est Adèle Castillon.

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6: L'agenda Skyrock, l'agenda ciné, c'est parti avec deux films Skyrock à l'affiche aujourd'hui. Le premier, c'est Insidious, l'histoire d'une femme qui va être emmerdée par des entités maléfiques. Hein, vous l'avez compris, c'est un film d'horreur, le tout nouveau Insidious. Et puis le deuxième film, c'est la Nirvana, c'est une comédie française.

0: française avec Hichem Bouguerraba et Eric Cantona. C'est l'histoire d'un agriculteur au bord du suicide qui va être sauvé par un dealer en cavale. Les deux films sont à l'affiche dès ce mercredi. 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

démarrer cette nouvelle soirée ensemble. On est mercredi, salut tout le monde. Bienvenue sur Skyrock, c'est Tim avec vous. Ça fait plaisir de vous accompagner, 16h-21h. J'ai avec vous pendant 5 heures tous les jours. Pendant 5 heures, je vous passe tous les numéros 1 de l'été sur Skyrock. PLK en fait partie. Il y a deux stades de France qui s'annoncent. Parfait là pour PLK. 4 et 5 septembre avec Skyrock, on y arrive à grands pas. Le voici PLK avec Pocahontas, c'est maintenant. Et juste après, c'est Nike sur Sky. Let's go.

La Queen sur Skyrock, la Queen Aya Nakamura, que vous l'écoutez avec la pétasse pour démarrer ce mercredi soir ensemble. Salut à vous, bienvenue sur Sky, c'est le 16-21 de l'été, c'est Tim avec vous. Où que vous soyez dans les quatre coins de la France, vous écoutez Skyrock. Et vous avez bien fait, parce qu'on passe l'été ensemble avec que du bon son. La preuve maintenant, avec Shakira et Burna Boy, qu'on fait l'hymne de la Coupe du Monde, qu'on aurait aimé remporter, c'est vrai. On l'a pas

0: moins de 2 minutes. 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

Young des Bermudes et Aya Nakamura, ce morceau Balek, comme on se souvient de Michael Jackson, hein. 1982 quand même, la sortie de ce morceau. Billie Jean, pourtant quelques années encore, en 2026, on continue de s'ambiancer sur Michael. C'est parfait ça. Michael Jackson pour nous aider à démarrer ce mercredi soir ensemble. Voici Billie Jean sur Skyrock et Gims juste après avec Mauvais Joe. Vive la monnaie sur Sky.

On est sur Skyrock et j'ai besoin de vous là. J'ai besoin que vous me sortiez votre plus gros classique de Ninho en tête là. Le morceau Ninho que vous voulez absolument entendre dans toute la France sur Skyrock. C'est vous qui allez le choisir pour ça. Vous venez sur mon Insta. Mon Insta c'est Team Skyrock. T-I-M Skyrock tout attaché. C'est gratos. Donc allez-y, faites-le. Vous m'envoyez un petit message. Vous m'ajoutez. M'envoyez un DM, un message avec le morceau Ninho que vous avez absolument envie d'entendre là sur Skyrock dans deux minutes. C'est gratuit. Donc allez-y. Mon Insta c'est Team Skyrock. T-I-M Skyrock. Je vous attends. Vous m'envoyez votre morceau Ninho. Allez-y. Parti. On se fait ça après Big Flo et Oli sur Sky.

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1: Et Kaza pour terminer la journée de ce mercredi. Kaza sur Sky, 20h01, on est en direct. Et bah bienvenue hein, sur Skyrock, merci beaucoup d'avoir choisi la radio de numéro 1, la radio qui vous offre du cash aussi à tout moment cet après-midi. On a offert à Camille dans le 02 dans l'Aisne 600€ cash. Elle est de retour de vacances. Putain, c'est le meilleur retour en vacances de sa vie, j'imagine. Vous aussi, vous allez pouvoir gagner des 600€, des 800€, des 1000€ pour ça. 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Donc allez-y, cash CASH par SMS au 7-20-20. On démarre une nouvelle heure du son. Sexy Nana, Ayala Kemora, la rafle, c'est maintenant. Et Bad Bunny juste après. Noé Bayol.

0: En premier sur Skyrock, vous l'écoutez full dans le 16-21 de l'été, à 21h 10 full pour l'art du loop de l'été, comme tous les soirs entre 21h et minuit sur Skyrock. Et puis d'ici là, bah, vous connaissez la chanson, j'ai envie de vous dire, les numéros 1 de l'été sont là, elle évidemment fait partie, Naïka. Qu'on écoute avec One Track Mind sur Skyrock, la franco-haïtienne Naïka. Il y aura Adèle Castillon juste après avec Été avec toi. Naïka, Adèle Castillon. Et je passe aussi Mauvais Joie avec Pilé sur Skyrock. C'est la radio de numéro 1, la radio de votre été.
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Adèle Castillon avec Été avec toi sur Skyrock. C'est Urban Music non-stop. L'été, on le passe avec Adèle Castillon, mais aussi avec Mauvais Joe. C'est un sacré été qu'on passe tous ensemble sur Sky. Mauvais Joe, c'est l'heure de piler sur Skyrock. Il y aura Cardi B juste après avec Bruno Mars. Please me, arrive sur Sky.

Et en ce moment, il prépare, il s'échauffe pour ces deux stades de France et sa tournée Skyrock. PLK, que vous l'écoutez avec Pocanta Sorska. Et voici le retour de Guy de Besbar après deux ans après Monaco. Guy de Besbar de retour avec Je pense à toi. Nouveauté Skyrock. Guy de Besbar et la rafleuse derrière avec Argent Sale sur Skyrock. On est premier sur le rap.

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ce mercredi soir ensemble, juste avant l'arrivée de Diffo à 21h pour la Radio Libre. On va l'écouter Melly Mello. On reste dans une ambiance été, une ambiance summer, c'est parfait. Tiakola maintenant, avec Mello décalé avant la sortie de son album de 25.

0: pour bien terminer ce mercredi, juste avant de démarrer votre soirée, votre soirée qui va bien se passer avec D-Fool, avec toute l'équipe, bah, tous les soirs c'est comme ça. C'est la radio libre de l'été avec D-Fool, 21h minuit sur Skyrock, à retrouver maintenant. Et moi je vous retrouve demain à 5h pour le Morning Best et à 16h en direct pour le 16-21 sur Sky. Allez, coup d'envoi de la radio libre maintenant, on y va.
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0: Eh bien, bienvenue sur Skyrock, bienvenue à Mauvais Joe aussi. Mauvais Joe pour démarrer cette grande soirée, 21h minuit, Radio Libre. Et maladie.

0: Triangle des Bermudes. Bah oui, c'est lui qu'on écoutait sur Sky, c'était Maladie. 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
0: Eh bien, ça fait plaisir de vous retrouver. 21h ouais. Minuit, c'est Radio Libre sur Skyrock. Bonjour tout le monde.
6: Bonsoir.
0: Bonsoir à vous. Vous avez un truc à dire, vous voulez faire les cons. Vous le savez, tous les soirs, on parle de tout ce que vous voulez. Yes. Vous restez bien sur Skyrock. Au programme, voilà.
4: C'est ça.
0: Au programme, pas de problème, que des solutions.
4: Oui.
0: Il y aura peut-être quelques petits problèmes à gérer ce soir. Donc, on compte sur vous pour vos idées. On compte sur vous, l'équipe. Bonsoir,
3: bah ouais.
0: Marie.
3: Bonsoir tout le monde.
0: J'espère que tu auras plein d'idées parce que nous aurons des problèmes de sexe à gérer dans
3: T'inquiète,
0: la soirée.
3: En général, je suis pas trop mauvaise là-dedans.
4: C'est bien ça.
0: C'est bien, Marie.
3: Bah ouais.
0: Très bien.
3: Je serai là.
0: Qui c'est qui est bon en sexe d'après toi dans l'équipe?
4: Absolument. Oui.
0: Par exemple, tiens, on va faire un petit tour. Commençons par Guigui. Salut Guigui.
4: Allez, vas-y Marie. Bonsoir tout le monde.
3: Ah,
4: bonsoir,
3: Guigui, il n'a aucune expérience.
5: Mais Marie, elle...
0: Mais t'en sais rien, Marie.
4: Elle a fourgué
3: de ce qu'il nous dit, ou alors
5: lui
3: il nous ment. Peut-être qu'il nous ment.
0: Bah, déjà, avec tout ce qu'il a regardé, Guigui, je pense qu'il
5: ça,
0: a.
5: Ça va, exactement. Merci du full.
0: Guigui, il a une expérience encyclopédique.
3: Il a une expérience d'observateur, quoi.
5: Ouais. C'est hyper important.
0: Mais c'est important de savoir comment ça se passe.
5: La théorie avant la pratique.
0: Regarde, un médecin, par exemple, tu crois qu'il opère tout de suite? Non, il apprend d'abord.
5: C'est vrai. Pas faux.
0: Guigui, il apprend.
3: Ouais, bah putain, ça fait un moment.
0: T'as appris sur quoi aujourd'hui?
5: Là, je suis en bac plus 12, là, du coup.
0: Oui,
5: ah, c'est ça.
4: Des gros tutos, là.
0: T'es sur quel tuto, sur quel site?
5: Bah, un peu de tout, hein, tout le temps, de toute façon.
0: Pour donner des cours de sexe à tout le monde.
5: Bah, non, y'a rien de précis, hein, de toute façon. Je m'informe sur tout ce qu'on peut apprendre.
0: Très bien. Brothers, toujours un peu?
5: Bien sûr aussi.
4: C'est un peu de la formation continue.
5: Mais bien sûr,
3: c'est ça.
0: Qui est bon en sexe? Bonsoir, Guigui.
5: Bonsoir.
0: Est-ce que Samy, il est bon en sexe?
3: Ouais, je suis sûr qu'il est lover.
5: Moi,
0: j'aimerais bien d'ailleurs qu'il me nique ma race.
3: Ah, ça va pas ou quoi?
4: Qui me déglingue?
3: Ça, chérie,
4: en criant à l'Eloen.
0: Ouais.
5: T'inquiète, Marie, rejoins-nous.
0: Elle dit, Fanny, pète-moi le cul.
5: Quand tu veux, Marie, écoutez.
0: Fais comme l'OM, ils prennent.
5: Tu sais, moi j'ai l'habitude en ce moment.
4: Fais-moi muquer.
3: Ouais, c'est vrai que t'as l'habitude. Toi.
5: T'inquiète pas.
0: Bon, vous avez vos périodes, l'OM, c'est bien.
5: C'est ça, il y a des hauts, des bas.
0: Oui, des bas, ouais. Karim, d'après toi, il est comment?
3: Bonsoir,
0: Karim.
3: Ouais, je pense qu'il défouraille.
4: Ouais.
0: Bonsoir, Karim.
3: Je l'avais déjà vu en plus en vidéo.
5: Ah ouais, quand même. On me regardait, j'étais en train de.
3: Oui, en vidéo, ouais. Non, pas dans la pièce.
0: J'ai filmé.
4: C'était moi. J'étais la réalisatrice.
3: Ça, donc exactement. Ça j'ai vu.
0: Et Cédric?
3: Cédric il s'améliore.
4: Ah, c'est gentil.
5: Il s'améliore comment?
4: Work in progress.
5: Ouais, il t'inquiète pas physiquement.
3: Non mais comment je sais? Parce que pas physiquement, t'es un enfoiré, toi.
4: Si, attends.
3: Non mais je sais parce qu'il s'est mis à faire des cunnilingus, tu vois, tout ça. Donc on fait attention à la nana. Donc je pense qu'il est en plus.
5: C'est vrai que ça évolue.
3: Bon, toi Difool, on n'en parle pas, évidemment.
4: Je sais, c'est merde.
0: Mais attends, c'est Romano.
4: Non mais ça m'étonne pas.
3: Ah bah Romano, c'est mon alter ego.
5: Oula. Bon allez, enlève ta culotte. C'est moi qui pilote.
0: C'est notre professeur de sexe.
3: C'est pervers en fait.
0: Notre professeur de sexe Marie ce soir. Bon, on va s'occuper de plein de choses tout au long de la soirée avec de la drague aussi. Le clash de la drague à retrouver tout à l'heure. Romano, Cédric, préparez-vous.
5: Ouais.
0: Préparez vos méthodes, on prépare les familles. Les familles qui seront là aussi dans le double appel. Allez, on essaie de se les faire avant 10h avec les numéros que vous nous envoyez tous les soirs. Et puis vous surtout, hein, dès que vous avez un truc à dire, on est là et vous êtes là vous aussi. On a qui? Tiens, on prendra Emeric là dans un instant avec nous. Et je crois qu'on est sur le problème de sexe avec Emeric, on va voir.
3: Vas-y.
0: Et puis Marc qui doit être dans le coin là tout de suite. Salut à toi Marc.
7: Salut.
0: Ouais, salut.
5: Marco. Ouais, Marco.
0: Alors Marco, toi t'as 14 ans.
7: C'est ça.
0: Tiens, pour ceux qui n'ont plus l'âge d'habiter chez les parents, c'était quoi le pire chez vos parents, le pire à vivre? C'était quoi? Ça peut être des trucs à la con, genre, je sais pas, faire la vaisselle par exemple, c'était un truc que vous aimiez pas.
4: Ah, moi j'aimais bien ça parce qu'on prenait de l'oseille.
0: Mais tu te lavais les mains comme ça?
4: Bah ouais, aussi.
5: Et le corps aussi dans le lavabo.
4: Non, mais quand on faisait la vaisselle, ma mère, je donnais de la thune, t'as vu.
0: Ah, donc t'aimais bien faire la vaisselle, toi?
4: Ah ouais, attends.
5: Non, tu faisais pas par bonté, quoi.
0: Les trucs le pire dans la vie au quotidien.
4: Moi je faisais rien, moi.
0: Ah, le pire, c'était pour ta mère, peut-être. Les darons, vous pouvez appeler aussi.
4: Je faisais rien aussi.
0: Les trucs les pires.
4: Ah, mais moi j'ai jamais rien fait, moi.
0: Ah ouais,
4: rien, absolument rien.
5: Moi, ma chambre, j'ai jamais nettoyé ma chambre.
0: Ah ouais? Jamais.
5: Jamais, non.
0: Rangé non plus?
5: Non, je rangeais mes jouets, quoi. Quoi, les trucs que j'avais envie de ranger, après, non. Non, mais franchement, j'étais à l'enfant pourri gâté.
3: Ah bah, clairement.
5: Non, mais j'ai l'honnêteté de le dire, au moins, mais.
4: Un sale boss.
5: Bah, sale gosse, je t'emmerde. Écoute, bah, dis la même chose à Diffoul qui a pas dû faire, qui a pas dû branler non plus.
0: Tu plaisantes, Romano, je faisais le ménage dans toute la maison.
3: Tu vois, c'est sûr.
0: Non, mais ma mère, elle aime bien faire le ménage.
8: Ah, bah ouais, c'est une passion.
3: Donc tu lui laissais.
0: Non, mais chez mes parents, c'est un truc de ouf. Il y a jamais eu un brin de poussière.
5: Diffoul, dis-y, c'est un bon, je sais que t'aimes ça, je te laisse.
8: Allez, tiens, cadeau, régale.
5: Non, mais moi, je te dis, jamais rien fait. J'ai jamais mis la table, jamais fait la vaisselle.
0: Bon, il y a bien un truc que t'aimais pas quand t'habitais chez les parents. Dites-nous ce que vous
5: trouvez. Tu parlais des fois.
0: Non, mais voilà.
3: Le connard.
0: Voilà un bon exemple.
5: Non, mais c'est pas ça, non.
8: Tu leur disais, avec ta gueule, les vieux.
5: Ah, putain.
8: Vos gueules, les vieux.
5: Va plutôt faire le ménage, parce que là.
8: Va me faire un sandwich.
3: Ouais, c'est ça.
0: Bon, les trucs les pires de la.
5: Service, s'il vous plaît, là.
0: Les trucs les pires de la vie en famille, tiens, vous pouvez nous dire. Comme ça, on va peut-être trouver ce qui arrive à Marc. Donc, Marc, tu quittes pas, on va revenir avec toi dans un instant. Et on va peut-être trouver des solutions pour ton problème, le problème dont tu vas nous parler.
5: Ouais.
0: Car tu le sais, Marc, sur Skyrock, il n'y a pas de problème, il n'y a que des
5: solutions.
0: Exactement. Ouais. Allez, on s'occupe de toi. Il y a Emeric aussi qui débarque avec nous. Vous pouvez nous parler de plein de trucs tous les soirs sur Skyrock. Emeric, tu dois être déjà dans le coin. Salut à toi, Emeric.
5: Ouais, Emeric.
7: Salut, salut.
0: Salut. Bienvenue sur Skyrock.
7: Je suis trop content. J'écoute depuis que je suis gamin, c'est abusé, je vous promets.
0: Et t'as quel âge maintenant, Emeric?
7: J'ai 19 ans.
0: 19 ans, et voilà. Élevé à Skyrock. C'est beau.
7: J'ai écouté à partir de 2008 à peu près.
0: Ah oui, donc ça a commencé, t'étais tout petit,
7: ouais,
0: donc.
7: Ouais. Ah ouais, franchement, ben oui.
0: Mais t'écoutais la radio libre ou t'écoutais le morning?
7: Tout. Du matin au soir, même en famille d'accueil, je vous écoutais du matin au soir, j'ai pas arrêté.
0: Et
7: je
0: me réveillais
7: avec vous, je dormais avec vous.
3: C'est beau.
5: C'est un bon.
0: Et ben sympa, Emeric. Bah, sois le bienvenu, ça fait plaisir de t'entendre. Alors, bah, vous aussi, si vous écoutez l'émission, vous savez que vous pouvez aussi passer dedans. C'est la particularité de la radio libre. Vous faites l'émission avec nous tous les soirs. T'es dans le 25, t'es où dans le 25, Emeric?
7: C'était à Besançon.
0: À Besançon. Eh bien, salut tout Bezac qui nous écoute. Et donc, Emeric, toi, tu nous appelais pour nous parler de quoi ce soir? Dis-nous tout.
7: Alors, en fait, j'ai appelé avec ma copine. Alors, ma copine, ça fait bientôt un an que je suis avec elle. Et on est très heureux, tout ça. Et en fait, le problème, c'est quoi? C'est qu'elle a un petit symptôme qui s'appelle le mutisme sélectif.
0: Comment?
7: Et en fait,
5: Le quoi?
0: J'ai pas compris.
7: Le mutisme sélectif.
0: Le
5: mutisme sélectif.
0: Le quoi, ça?
3: Ouais, moi, c'est ce que j'ai entendu.
7: Et en fait, c'est une. Qui est très timide, en fait. C'est une sorte. En fait, c'est comme si elle était timide, mais tu pouvais pas parler aux personnes que tu n'étais pas contente, en fait.
0: Attends, on va faire quelque chose avec le téléphone parce que j'ai l'impression que je ne comprends pas. Je ne comprends pas tout. Alors, c'est ou moi qui suis sourd, ou le téléphone qui a un problème, ou le réseau. Bon, est-ce qu'on est bien fibré avec Emeric?
8: C'est bon?
7: Oui, c'est bon, ça.
0: Ah, voilà, là, c'est bien.
5: Magnifique.
3: C'est bon.
0: Là, on sent qu'on a rebranché la fibre, là. Alors, tu disais sur ta meuf. Alors, elle a un truc, c'est quoi le mutisme, quoi?
7: Le mutisme sélectif.
0: Et c'est quoi? C'est niveau sexuel, niveau?
5: Non, pas du tout.
7: Non, en fait, c'est niveau de tout, en fait. Elle a du mal à se confier, tout ça.
5: Elle est timide.
7: Après
5: quoi.
7: Moi, voilà, c'est ça, en fait. Elle est timide, mais vraiment à un niveau abusé.
0: Oh, elle est pas si timide que ça, elle a réussi à sortir avec toi. Parce que les vrais timides, ils sont parfois, ils s'isolent
5: très bien. Ouais, mais ils sélectionnent. C'est ça, d'où le mot sélectif, comme le tri sélectif.
0: Ah, c'est marrant, c'est comme le tri sélectif.
5: C'est-à-dire qu'elle va être ultra timide avec certaines personnes et pas d'autres.
3: C'est ça.
5: Il y a des personnes avec lesquelles elle pourra pas communiquer, par exemple.
0: Ah, c'est marrant, ça.
7: Exactement.
0: Bah, c'est bien qu'elle t'ait pas trié, toi.
5: Qu'elle puisse communiquer avec toi.
0: Qu'elle t'ait gardé.
7: Et donc, en fait, le problème, c'est quoi? C'est que j'aimerais bien essayer de nouvelles choses avec elle au niveau du sexe. Hein. Oh, voilà, parce que le sexe, ça intéresse Romano. Hein.
0: Mais ça, c'est sûr. Ça, oui, le sexe, ça intéresse énormément Romano. Non, il ne pense qu'à ça. Ça lui a échoué ses études. Ça...
8: Non, mais c'est
0: une bonne passion. Mais c'est quoi le problème? Parce que bon, elle a réussi à sortir avec toi, donc elle t'a pas trié, comme je disais tout à l'heure. Mais pourquoi ça poserait des problèmes niveau sexe?
7: En fait, c'est que j'aimerais bien essayer des nouvelles positions parce que, évidemment, le missionnaire puis la levrette, ça commence à bien faire. J'aimerais bien essayer des nouvelles choses. Et en fait, c'est juste que j'arrive pas. Moi, je lui demande. C'est juste qu'elle refuse. Et j'aimerais bien qu'on essaie des nouvelles choses, mais c'est juste qu'en fait, elle n'ose pas essayer. En fait.
0: Mais tu crois qu'il y a un rapport avec le tri sélectif, avec le
5: mutisme?
0: Non, pas le tri sélectif. Tu crois qu'il y a un rapport avec le mutisme sélectif, comme tu disais, avec le fait qu'elle. Bah, qu'elle s'isole de certaines personnes et que, bon, avec toi ça l'a fait, mais bon, tu crois que ça a rapport avec ça ou pas?
8: Peut-être qu'elle est un peu timide encore.
7: Oui, je pense que ça a aussi un petit rapport avec ça.
0: Je suis sûr que moi, il y a des filles qui nous écoutent ou des gars qui nous écoutent qui n'ont pas envie de certains trucs. C'est pas qu'ils sont.
3: Oui.
0: Mutistes, mutiques, mutu, je sais pas comment on dit d'ailleurs, sélectifs.
3: Mais d'ailleurs, tu veux faire quoi comme position?
5: C'est
3: quoi?
5: Absolument, ouais.
7: Je sais pas le nom des positions, mais par exemple, je m'assois sur une chaise, elle vient sur moi, tu vois, par exemple.
0: Bon, ça,
3: c'est classique ça.
7: C'est un exemple, tu vois.
0: Dans ce cas-là, il faut t'asseoir en bandant sur la chaise et je te dis, regarde.
5: Empale-toi, voilà.
0: Tu connais le bilboquet, tu sais
3: c'est
0: comment,
3: exactement
0: tu
3: ça.
0: Sais comment ça marche, le bilboquet? Viens, on fait le bilboquet tous les deux, ma chérie.
7: Non, je vois pas quand, je vois pas c'est quoi le bilboquet.
9: C'est le truc, la boule qui doit s'emboîter sur le...
5: C'est un truc de yeux, ouais. T'inquiète, c'est normal.
0: T'es une espèce de bite. Non, les petits aussi, ils jouent à ça.
5: Ah ouais.
0: T'es une espèce de bite.
9: Les petits, mais à quelle époque?
0: T'as une bite...
5: Non, mais il y a aucun petit qui joue à ça.
0: Écoute, t'as une bite, t'as une boule au bout, et puis t'as une corde qui est attachée à la bourde, et dans la boule, il y a un trou.
9: Tu dois mettre la boule dans le trou.
0: Tu dois mettre la boule dans le trou.
7: Non, je pense que là, ça c'est mort, d'avance.
0: C'est vrai que tu poses ça à un gosse, bon, le gosse va te demander immédiatement ta tablette. Bon, ça c'est clair.
3: C'est évident.
0: Tu vas lui dire, viens faire bilboquet avec moi. Mais le vrai bilboquet, hein, pas le bilboquet que je te proposais avec ta copine, Emeric. Hein. Après, il faut peut-être pas lui demander, parce que moi, je sais pas comment vous... quand vous avez envie de faire des trucs sexuellement, vous demandez avant ou alors vous essayez pendant. Moi, je pense que pendant, c'est plus facile.
3: Ouais, c'est d'accord. Clair.
9: Dans le feu de l'action.
7: Ouais. C'est pendant, en fait.
0: Ouais, c'est pendant, tu vois.
5: Oui, mais en fait, faut pas lui demander, tu sais, t'essayes de la remuer un peu, quoi. Quoi, de la remuer, de façon de parler, quoi.
0: La secouer. Oui, dis-moi bien la remuer un peu plus.
5: Non, mais par exemple, je sais pas, quand t'es en missionnaire, par exemple, c'est, je sais pas, essayer de trouver un moyen, par exemple, de la faire mettre sur le côté, tu vois, pour la prendre, par exemple, en cuillère, tu vois.
0: Voilà, comme ça, hop, changement de position, mais t'as rien à demander. T'as pas besoin de...
3: C'est ça.
0: Il y a Steve qui nous dit t'as pas besoin de lui faire remplir une fiche avant de faire l'amour. Oui, c'est vrai. Toi, tu lui demandes pas. Quand t'as envie de faire ça, tu coches les cases. Qu'est-ce que tu veux faire? Levrette, missionnaire, oui, non. Donc, faut l'amener. Je sais pas, dites-nous, les filles, et les gars d'ailleurs, si vous êtes.
5: Mais moi, je pense qu'il n'y a aucun rapport avec son problème de timidité un peu maladive.
0: C'est pour ça que je disais que ça peut arriver à tout le monde.
5: Je pense que.
9: Quand tu prennes la cul, ouais.
5: Tu vois, il y a ça aussi, ouais.
0: Alors, tu peux tenter de lui mettre un doigt dans le cul, nous dit El Porto, là, directement, pour voir si elle est ouverte.
5: Tu risques de la bloquer direct, ouais. Ouais, peut-être y aller mollo quand même, ouais.
0: Non, mais quelque part, il a pas tort, El Porto. C'est-à-dire, tu t'approches, tu vois, si t'as envie de faire ça, par exemple. Je sais pas si c'est ça que t'as envie de faire. Un doigt dans le cul, ça te branche, Emeric?
7: Non, franchement, non. Non,
0: ça ne branche pas. Admettons que ça vous branche, un doigt dans le cul. Bah, vous approchez de l'anus. Si vous sentez qu'elle se tortille dans tous les sens ou qu'elle ferme les fesses, ça veut dire qu'elle a pas envie.
3: Ah, bah oui, ça c'est clair.
0: Marie, quand tu mets un doigt dans le cul de tes mecs, si tu sens que, par exemple.
3: Qu'il a pas envie?
0: Au moment où le doigt approche de l'anus ou alors se met à titiller les bords de l'anus, si tu sens que ça se referme très très fort ou.
3: Ah, bah dans ces cas-là, je ne vais même pas jusque-là, hein, je veux dire, les voilà. Mecs.
5: Bah, j'enfonce mon doigt très fort. Je le rentre de force.
3: T'imagines, horrible.
9: Mais non, Marie, faut pas faire ça.
3: Bah non, faut pas faire ça. Donc, ça confirme.
0: Ou que le mec sort du lit à ce moment-là.
3: Non, mais il te le fait comprendre. Il t'enlève la main ou il bouge, tu vois.
0: Ouais, il faut tortiller. Tout simplement la guider. C'est le message de Diego du 10, qui a pas tort. Merci à toi, Diego. Merci pour le message. Il y a Maxime qui nous dit: pauvre Emeric, tu rationalises à outrance. C'est vrai, tu rationalises trop. C'est ce que nous disait donc Maxime, là. Ouais, il faut y aller au feeling un peu dans l'amour. Dites-nous, hein, si vous avez vous aussi galéré à faire certains trucs niveau sexe, ou que vous galérez actuellement à faire certains trucs, vous avez envie de faire des trucs, et votre meuf ou votre mec, eh ben il veut pas ou elle veut pas. On attend vos messages. T'avais un truc à demander aux auditeurs, aux auditrices de Sky, à part ça, Emeric, toi?
7: À part ça, il y a aussi le truc, c'est que, tu sais, je lui fais moi des clignagus, tu vois. Mais elle, en revanche, tu sais, j'ai rien en échange, tu vois.
0: Pas la petite pipe.
7: C'est bien, tu vois. Oui, voilà. Mais en fait, disons que quand j'ai fait avec elle pour la première fois, c'était sa première fois aussi à elle, tu vois. Donc elle a découvert, tu vois.
0: Oh, peut-être lui laisser le temps. Alors, ça fait combien de temps que vous faites l'amour tous les deux là?
7: Oula, ouf. Bah, ça fait pratiquement. Bah depuis qu'on s'est mis ensemble, à peu près 2 mois plus tard, ouais.
0: Oui, mais ça fait dire combien de temps à peu près?
5: Ça fait combien de temps que t'es avec elle, ouais?
0: Oui.
7: Là, ça fait 10, 11 mois.
0: Ouais, ça fait un petit moment déjà, ouais. Vous avez commencé à découvrir des trucs. Après, si t'es son premier mec, faut lui laisser le temps un petit peu. Hein.
3: Ah bah oui, ça c'est sûr.
7: Non, au contraire, en fait, je suis pas son premier mec. Les autres mecs, en fait, c'était vraiment, je vais le dire, hein, c'est quand même des connards qui s'amusaient quand même avec elle, en fait.
0: Ouais, bah c'est peut-être pour ça qu'elle est un petit peu timide aujourd'hui.
5: Marie... Bon, elle est timide, il n'y a pas tant que ça, hein, parce que bon, elle s'est quand même bouffé la chatte, tu peux la prendre dans levrette.
0: C'est vrai.
5: Non, mais tu vois, je veux dire, par exemple, la levrette, c'est pas forcément la position que tu fais dès le départ, quoi.
3: Non, je suis d'accord.
0: C'est vrai, il y en a plein d'ailleurs qui nous laissent des messages.
5: J'aime avec le cuni, tu vois, toutes les meufs se font pas lécher comme ça, présentent pas leur minou.
0: Il y a le Comorien du 13 qui nous laisse un message et qui nous dit t'as déjà de la chance, tu peux la bouffer au moins.
5: Non, mais je pense que les positions, c'est toi qui te prends la tête là-dessus, hein. Parce que tu vois, c'est. Par exemple, une cuillère, c'est moins, entre guillemets, hard. Bon, ça n'est pas non plus.
0: Non, mais c'est vrai que c'est moins hard. Moins difficile à faire qu'une levrette.
5: Ouais, bah, c'est clair.
3: C'est vrai. Ouais,
5: il y a plein de positions que tu peux faire avant la levrette. Hein.
0: Bon, après, elle suce pas. Et ça, c'est un problème.
5: Ouais, bon, ça
0: c'est un problème. Notamment pour Néné.
5: Cédric, si tu veux.
0: C'est Néné, oui.
3: C'est sympa, ça.
0: Tu veux qu'on t'envoie Cédric?
9: Pas du tout, désolé.
0: Il y a Néné, d'ailleurs, qui nous dit que ouais, le fait qu'elle te suce pas, ça pose un problème. Mais les trucs que t'aimerais faire et que tu fais pas, il y a quoi? Donc la pipe, ok, j'ai compris.
7: Bah, il y a la pipe et puis.
0: Assis sur une chaise, bon, ça devrait pas être très très compliqué.
7: J'ai voulu essayer un jour la brouette.
0: La brouette. Ouais, c'est pas la position la plus pratique. Hein.
3: Ah ouais, puis c'est.
0: C'est du boulot pour la meuf qui est. Comme, vous voyez une brouette, donc vous lui prenez les jambes, elle tient que sur ses mains.
3: Ouais,
0: en fait.
3: C'est ça, ouais.
0: Donc c'est vraiment pas la position la plus. Pour vous, j'imagine les filles, c'est pas le mieux, ça.
3: Non, moi, c'est pas une position que je fais, tu vois.
0: Tu t'es déjà fait prendre en brouette, Marie?
3: Bah non, je fais pas.
0: Cédric, tu t'es fait prendre en brouette ou pas?
9: Ah, je me fais pas prendre, moi, c'est moi qui prends.
8: En brouette?
0: En brouette.
8: Cédric s'est fait prendre dans une brouette.
3: C'est ça le truc
8: différent. Ah ouais, grave, tu tiens pas dedans.
0: Bon, je pense que tu te prends la tête aussi. Maxime qui disait que tu rationalises trop. Ouais, tu rationalises trop. L'amour, faut le faire au feeling, Émeric. Sinon, ça se passe pas si mal que ça avec ta meuf. Hein. Tu fais déjà une levrette, c'est cool. Il y a Cédric qui voulait réagir, on va le prendre, tiens. Cédric qui nous appelle du 27. Salut à toi, Cédric. Bienvenue sur Sky.
10: Ouais, salut, ça va?
0: Salut à toi.
8: Salut,
0: Cédric. Et on salue tous ceux qui sont sur la route et qui nous écoutent ce soir. Alors, qu'est-ce que tu voulais lui dire? T'écoutais Émeric dans ta voiture et tu voulais réagir. Qu'est-ce que tu voulais dire à Émeric, toi?
10: Surtout qu'il faut pas qu'il force la chose. Si ça doit se faire, ça se fera. Il faut pas qu'il insiste.
0: Mais t'es d'accord avec nous? Il faut pas demander ou toi tu demandes à la meuf avant?
10: Faut pas demander, faut voir au feeling, faut voir si ça passe.
0: Ouais, on est tous d'accord là-dessus.
8: Ouais, t'essayes et puis tu vois comment réagit la meuf. Hein.
0: Oui, c'est ça.
8: Ouais, sauf si elle veut pas, elle va vite te le faire comprendre.
0: Ah, ça, oui, ça tu
10: veux. Tout à fait. Moi, personnellement, mon ex au démarrage ne voulait pas et on est resté quand même 16 ans ensemble et voilà, ça s'est fait au feeling et après, faut pas forcer, ça sert à rien.
8: Et tu la prenais dans toutes les positions, par tous les trous et tout?
10: Non, pas du tout, malheureusement, c'était pas du tout les stats.
0: Mais quand tu dis elle voulait pas quoi, ta meuf au début?
8: Elle voulait pas grand chose.
0: Elle voulait pas tout?
10: Au démarrage, franchement, pas grand chose. Hein. Franchement, nickel. Au démarrage, c'était vraiment.
0: Ah ouais, t'as galéré.
8: Ah, mais au bout de 16 ans, tu la prenais partout, dans tous les trous.
0: Ah, Romano, il veut absolument que tu la prennes par tous les trous, là, depuis tout à l'heure.
8: Dans toutes tes positions. Dans
10: tout le temps. Oui, par tous les trous, mais c'était pas tout le temps.
0: Et puis, normal. Bah, c'est déjà pas mal. Parce que ça peut être jamais par tous les trous. Hein. Tu vois, Émeric, je pense que tu te prends un peu la tête pour cette histoire. Et je pense que ça n'a rien à voir avec la maladie, là. Il y a Tête de cul qui nous laissait un message sur l'appli Skyrock. Tu as un très beau pseudo, d'ailleurs. Salut à toi, Tête de cul, qui nous disait que pour lui, il n'y avait pas de problème, que tu te prenais la tête pour rien, tu vois, Émeric. Donc, prends-toi pas la tête, hein. Vous avancez.
3: Non,
0: je pense qu'il a vu trop de porno. C'est le message de El Porto. Il veut faire le hardeur. Message de El Porto.
8: Ouais, bon, en même temps, ce que tu demandes, c'est pas ouf non plus, tu vois.
0: Oui, on n'est pas dans le film.
3: Non, c'est clair.
0: Et sinon, moi, je peux même pas embrasser ma copine avec ma langue. Non, je peux même pas l'embrasser avec ma langue. C'est Lily, une fille, qui nous parle de son mec ou de sa meuf, d'ailleurs, je sais pas. Lily du 56. C'est juste des petits smacks. Et pas de. Moi, j'avais un pote, il était pareil. Lily, elle a 19 ans, là. J'avais un pote, il était pareil, il pouvait pas embrasser sa meuf avec la langue.
8: Dix fois, tu dois avoir une tête de con à galocher une meuf.
0: Pourquoi?
3: Pourquoi?
0: C'est ça, mais écoute,
3: c'est quoi cette phrase?
8: Non, mais tu l'imagines galocher une meuf,
0: tu sais. Tu vas parler de mon problème de nez?
8: Ouais, et puis tu sais, il doit pas savoir-faire.
3: Évidemment.
9: C'est un bloc avec le nez.
0: Bon, merci en tout cas, Cédric. Bonne route à toi. Et puis, j'espère qu'Emeric, il va suivre tes conseils parce qu'ils sont pas mal, tes conseils.
10: Ouais, y'a pas de soucis. Merci beaucoup. Allez,
0: bonne route. Salut Cédric, quand on va ton t-shirt Skyrock à la maison. Bon, vous avez galéré pour faire des trucs en amour, vous pouvez donner vos conseils pour Émeric, on vous attend en direct au 01 53 40 30 20. Vous avez votre appli, l'appli Sky, le 41 759 et le skyrock.fm pour agir là-dessus. Et si vous avez le même problème qu'Émeric, c'est-à-dire qu'il y a des trucs que vous avez envie de faire et votre meuf elle veut pas, ou alors votre mec il veut pas, hein, vous pouvez intervenir quand vous voulez, c'est votre radio libre, c'est sur Skyrock, c'est tous les soirs. Et justement, parlant de problème, on va prendre Marc. Alors Marc, je vous ai demandé il y a un instant, parce qu'on va s'occuper de toi Marc, qu'est-ce qui vous saoulait quand vous étiez chez vos parents? Ou alors, si vous y êtes encore, qu'est-ce qui vous saoule chez vos parents? Alors ça peut être plein de choses, hein, plein de trucs. Je sais pas, moi par exemple, faire la vaisselle.
8: Ah oui, bah ça c'est pas super.
3: Ouais, bon, c'est normal.
0: Être obligé de participer aux travaux ménagers en général.
3: Un petit peu quoi.
0: Ouais, tondre la pelouse, j'ai vu, il y avait le message, je sais plus qui nous l'a envoyé là tout à l'heure. Tondre la pelouse, bah c'est que déjà t'as un jardin, c'est déjà sympa. Bah, après, tondre la pelouse, c'est vrai que c'est relou.
8: C'est des balaises, c'est chiant.
0: Tondez la pelouse, Romano.
8: Ah non, mais moi je foutais rien moi.
0: Mais même pas la pelouse.
8: Mais moi j'avais des trucs à faire.
0: Ça te faisait pas délirer d'aider ton père à tondre la pelouse?
8: Ah non, moi j'avais d'autres délires, c'était de niquer moi.
0: Là, c'était non, mais pas quand t'avais 10 ans.
9: Chacun son d'elle quoi.
8: Ouais, non.
0: Enfin, Marc il a pas 10 ans, il a 14.
8: Là-bas. Ça m'intéressait très peu ce genre de choses.
0: J'en ai vu des comme toi hein, qui foutent rien du tout à la maison. Hein. C'est un truc de ouf.
8: Mehdi
0: qui a 25 ans aujourd'hui qui dit: moi à la maison je n'ai absolument rien fait.
3: Ah ouais,
0: de ma naissance jusqu'au moment où je suis parti.
5: Ah mais moi pareil hein.
0: Merci Mehdi. De ta naissance jusqu'au moment où t'es parti. Et là je sais pas, si t'as trouvé un appartement tout seul, ça a dû te faire bizarre hein.
5: Ah bah ça c'est clair que ça te fait tout drôle.
0: Quand tu t'es retrouvé tout seul à la maison, ça t'a fait bizarre Romano quand tu t'es retrouvé tout seul?
5: Moi comme je disais, je peux en parler.
0: C'était sale chez toi?
5: Non, ça allait, bah, ça faisait 10 mètres carrés. Donc
3: ouais, c'était pas très compliqué pour le ménage.
5: Le ménage, je veux dire, tu branches l'aspirateur, tu fais un aller-retour et puis ça y est, ça y est, c'est propre du coup.
3: Ça y est, c'est fini, merci.
0: Karim, non, t'as pas des problèmes pour le ménage, tout ça?
11: Si, mais moi, j'appelle les femmes de mes oncles ou de mon frère et elles viennent faire le ménage chez moi.
3: Non, mais j'y crois pas.
11: Moi, je suis un P4 du ménage, c'est faire la vaisselle, c'est tout, tu vois.
3: Ah bah, c'est déjà ça.
5: Bah, nous, à l'été, on avait trouvé ce plan-là, c'était quand j'étais parti au Cap d'Agde, là, avec des potes, et ben. Complètement nu.
0: Ah oui, c'est vrai, c'est le camp de naturisme du Cap d'Agde.
5: Exactement, on était tous à poil. Oui, pas du tout. En fait, on avait trouvé un groupe de meufs et le jour du départ, tu sais, ils font l'état des lieux. Le mec de l'agence, il vient, nous on avait nettoyé à l'arrache. Et le mec, il vient, il fait ah, mais ça va pas du tout. Il fait si vous nettoyez pas, on vous enlève la caution. On a appelé les meufs, on dit ouais, vous pouvez pas venir nous aider.
0: On n'y arrive pas, on sait pas faire.
11: C'était contente, non?
5: Ouais, bah franchement, ouais. En tout cas, ils avaient tout bien fait. Nous, pendant ce temps-là, on buvait de la bière. On disait, ouais, il y a ça, que le mec, il a dit que c'était pas bien. Elle était là, bon, mais ok, on va le faire. Non, mais c'était vachement sympa.
0: Moi, j'ai un de mes meilleurs potes, il sait absolument rien faire. Et il a trouvé une meuf qui est exceptionnelle.
11: Elle fait tout.
0: Mais ça la dérange pas.
11: C'est pas laver un verre.
0: Ah non, il sait pas laver un verre, il sait
3: pas.
11: Non, mais en fait, ça le dégoûte de mettre sa main dans un verre, ça le dégoûte.
3: Non, mais d'accord, il dit qu'il sait pas pour que sa meuf le fâche. Je suis désolé, laver un verre, c'est quand même pas très compliqué.
0: Il n'y arrive pas.
3: Oui, il n'y arrive pas, mon cul. Ouais.
0: Il arrive. Ah
11: non, un peu comme Difool qui n'arrive pas à ouvrir d'été des boîtes de concert.
5: Ouais, en fait, c'est un P4. Il y a un d'été.
0: Merci, Romano.
3: Merci,
5: mais de rien, bon, mais attends, c'est la soirée des compliments.
0: Bon, on va revenir à Marc, là, dans un instant, au truc qui vous prenne la tête à la maison, en famille. Vous pouvez nous dire. D'ailleurs, si vous êtes chez les parents, vous nous dites. Mais si vous êtes en vie de famille, que vous êtes parent, vous pouvez également nous dire.
3: Bien sûr.
0: En gros, c'est pour ça que tu nous appelles, Marc. Donc, les trucs qui vous saoulaient quand vous étiez chez vos parents.
11: Bah, avoir une sœur, déjà.
0: Est-ce qui vous saoule? Oui, j'ai eu plein de.
11: Pas être tout seul.
0: T'as vu, il y a eu plein de messages aussi là-dessus.
11: Bah, t'es un frère ou une sœur.
0: Moi, ce qui me saoulait, c'est mes petits frères.
11: Bah, c'est ça, gros.
0: Mes petites sœurs, ma sœur, mon frère.
11: Vous vous rendez pas compte, vous, les fils uniques?
0: Non, moi, je suis.
11: L'enfer que c'était.
0: Non, mais à ce point.
11: Ah, bah, de devoir partager, de devoir. T'es tout le temps sur tes gardes. Ouais,
12: pour la télécommande de la télé.
11: T'es jamais serein, en fait, tu vois.
0: Marc, t'as des frères, des sœurs ou t'es fils unique, toi, Marc?
13: Moi, j'ai un petit frère.
0: T'as un petit frère et c'est relou avec le petit frère?
12: Bah, c'est le petit chouchou en général.
0: Où ça passe?
13: Non, on se bat tout le temps.
0: D'accord. Il a quel âge, le petit frère?
3: Forcément.
13: Il a 8 ans.
0: Ouais, tu dois niquer, t'en as 14. Donc, voilà. Donc, ça, c'est,
13: ouais.
0: Ça, c'est bien.
13: Le problème, c'est qu'à chaque fois, je me fais engueuler.
11: Bah ouais, parce que. Ah, mais ça, c'est normal, ça. De toute façon, le petit dernier, en général, c'est toujours le petit protégé, quoi.
0: Ah, toi, Guigui, toi, t'es au milieu, t'as une grande sœur.
11: Moi, je suis au milieu, ouais. Grande sœur et j'ai un petit frère, ouais.
0: Et t'as un petit frère, le petit frère.
11: Bah, le petit ref.
0: Tu battais avec lui?
11: Non, ça pouvait arriver, tu vois, pour la play ou.
5: Ah, mais je comprends que tu sois au milieu. Tes parents ont dû se dire, putain, on peut pas s'arrêter là-dessus, quand même. Vas-y, on va retenter.
11: Mais non, moi, je suis toujours, tu vois, au contraire, on a laissé ce qui est resté pour mon petit frère, quoi. Chacun dit un peu comme en fonction de là où il est placé.
0: Moi, je penserais plutôt comme Romano, tu vois. Ils ont réussi une fille, ils ont dit, ah, super, les enfants, on va faire un autre.
12: Non,
0: ils font des guillis, ils se disent oh merde.
5: Ouais, non, allez, on va pas rester sur un échec.
11: Mais non, pas du tout, les gars.
5: On va en faire un autre.
11: Tu démarres, c'est le test. C'est un peu le brouillon, on va dire.
12: Le
11: numéro 2, c'est bon, la copie parfaite. Voilà. Et le troisième, bon, c'est ce qui reste.
0: Ce qui reste.
11: Mais non, mais bien sûr.
0: Toi, c'est quoi qui te saoule? Parce que tu vis encore en famille, toi.
11: Ouais, toujours, ouais.
0: T'es avec ton père, ton frère.
11: Mon père, ma mère, tout le monde.
0: Et pas ta sœur.
11: Non, pas ma sœur.
0: Elle s'est barrée, elle.
11: Ouais, ouais.
5: Elle est plein le cul.
11: Elle pouvait plus, là. Non, le truc relou, tu sais, ça peut arriver quand, imaginons, tiens, un truc bête. Il reste qu'une seule glace.
0: Ouais.
11: Et que, bon, bah, avec ton ref, tu vas te battre pour l'avoir, par exemple. Tu vois, non, mais c'est des trucs bêtes. Mais je te jure, des fois, on pouvait se battre pour ça, nous. Hein. Ouais. Des petits trucs bêtes. Mais bon, c'est jamais les trucs trop importants.
12: Trop grave.
11: Ouais, bah oui. Bon, tant mieux, d'ailleurs.
0: On va faire
12: la con.
5: Mais c'est pareil. Mes neveux, des fois, ils se battent, ils se foutent sur la gueule. Hein.
0: Pour une glace.
5: Ah, mais pour tout, en fait. Et pourtant, ils ont.
0: Bah, il y en a qui a 18, non?
11: Bah, là, on le fait plus maintenant, hein, mais à l'époque, on devait avoir à 13 et 11 ans. On pouvait. Ah, 13 et 11 ans, ouais, on
5: ah bah moi, ils le font un peu plus vieux, moi. Ils ont 17 et 18 ans.
0: Et ils se tapent dessus.
5: Ils se mettent des patates. Ah, mais quoi, je sais pas, jamais trop. Nous, on n'y a jamais assisté, mais en fait, les grands-parents, ils sont obligés de les garder des fois parce que, par exemple, là, parce que c'est leur mère, elle bosse pas sur Paris, donc elle est obligée de se déplacer.
0: Pratique, les grands-parents.
5: Et en fait, ils sont obligés d'y aller parce que sinon, ils sont capables. Tu sais, ils peuvent se battre pour la console, tu vois. Ou alors, ils jouent en réseau, tu vois. Ils veulent jouer sur le.
11: Il y en a un qui veut jouer.
5: Bah, il veut jouer sur la télé du salon. L'autre, il a un ordi, mais non, il veut aussi jouer sur la télé du salon. Bah, donc, ils vont se battre pour ça, tu vois. Ou la console.
0: Mais ils se foutent des grosses patates.
5: Ah, je sais pas, a priori, ils se poussent, ils se foutent des clashs.
11: Ah ouais, quoi.
0: C'est bon bonne ambiance.
5: Ben mais ouais ouais, tu sais,
12: un jour on a fait un trou dans une porte nous.
0: Bah décidément les trous c'est ta vie, c'est vrai. Là t'as des trous dans ton salon, dans ta salle de bain.
3: Non,
12: c'était battu avec mon frère, je sais plus.
0: Dans ton slip.
12: Je l'avais poussé en fait, il avait tapé avec son bras, tu sais, il a fait un trou dans la porte quoi. Ah ma mère, laisse tomber, elle était dégoûtée ce jour-là.
0: Marc, toi c'est quoi qui te pour nous dire en gros, puis pour que vous puissiez réagir à tout ça là, 01 53 40 30 20 pour appeler, et puis sinon l'appli Skyrock, et puis le 41 759, c'est quoi le problème chez toi dans la famille?
13: Bah en gros, c'est mes parents, ils me fliquent mais à mort.
5: Ah, ils te surveillent. Mais de base, ouais. T'es quelqu'un qui fait des conneries?
13: Non, pas trop.
0: En plus.
3: Ah ouais.
0: C'est vraiment trop quoi, juste.
3: Va, mais t'as pas un grand frère ou une grande sœur qui faisait des conneries avant, non?
13: Non, je suis brouillon comme dirait Guy.
3: Je suis brouillon.
0: Ouais, brouillon. Donc c'est le bordel, oui, c'est ça. Ouais. Ah, t'es le brouillon, pardon.
3: Ouais, le brouillon.
0: Ah, je croyais que t'étais brouillon, d'accord.
3: Ah ouais, non, c'est le brouillon.
0: Bon, je sais pas si t'as écouté.
5: Mais des fois, t'as pas de chance parce que je vois Cariole avec sa sœur qui a 10 ans de plus qu'elle. La sœur de Cariole, ses parents, ils étaient super durs avec elle. Et avec Cariole, ils lui ont passé beaucoup plus de trucs. Et donc, toi, dis-toi, bah, ton petit frère, grâce à toi, il aura une vie plus cool que la tienne.
0: Voilà, ouais. Donc t'as une vie de merde, mais lui, il aura une super
3: ça,
0: vie.
3: Souvent, hein.
0: On a eu pire que ça la semaine dernière. Tu dis que tes parents ils te fliquent. On a eu des caméras dans les chambres. On va en reparler dans un instant.
3: Vous, ah ouais.
5: C'est vrai.
3: Ouais,
5: c'est vrai. On a eu le daron qui ouais. mettait une caméra dans la chambre.
0: Vous là, aussi, vous êtes fliqués. Vous pouvez nous dire 41759 skyrock.fm. L'appli Skyrock pour réagir. Tu voulais demander quoi aux auditeurs et aux auditrices de Sky, toi, Marco?
13: Ah, s'ils avaient des conseils pour passer à côté, quoi, un peu, parce que ça me saoule vraiment.
0: Ouais, tu disais.
5: T'es là au bout du rouleau.
0: Tu disais à Samy que, par exemple, t'avais le téléphone qui était bloqué.
12: Ah, c'est horrible son téléphone, ah ouais.
0: C'est là le téléphone.
12: Il peut même pas aller sur YouTube.
0: Ah, tu peux pas aller sur YouTube.
12: Ouais, en fait, tout est bloqué sur le téléphone.
0: Même YouTube.
12: Ah, il ouais. peut rien faire.
0: Tu peux pas, tu as une vidéo de, je sais pas, une vidéo d'un son que tu veux voir, tu peux pas regarder la vidéo du son.
13: Non.
5: Bah, c'est bien, écoute, tu peux l'écouter sur Skyrock déjà.
0: T'as quand même le droit d'écouter la radio, c'est pas mal ça.
12: Mais pas sur le téléphone par contre.
0: Bon, tu quittes pas Marc, appelez-nous, dites-nous, et si vous avez des solutions pour Marc, eh bien on vous attend sur Skyrock. Attention, des solutions également pour Aymeric ouais. et sa meuf chelou, toute timide. Et on espère que les Français ne seront pas timides ce soir avec vous, Romano et Cédric, pour le clash de la drague.
5: Ça va draguer.
0: Et puis dans notre double appel, bah, le double appel il arrive avant 10h du soir. Préparez-vous, c'est sur Skyrock, bon, on est chaud, hein. Jusqu'à minuit, c'est Radio Libre.
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0: Et encore un son que vous avez découvert sur Skyrock là tout de suite. Bello et Dallas, ils viennent de Rennes. Ils déchirent tout. On écoute Séminaire sur Skyrock.

0: Séminaire sur Skyrock, Bello et Dallas, on est premier sur le rap.
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0: Et ouais, sur Skyrock, 21h minuit. Un grand bonsoir à vous qui venez d'arriver. Vous tombez
2: bonsoir.
0: Bien.
2: Bonsoir.
3: Bonsoir.
0: Bonsoir. Vous avez juste loupé Marc, hein, qu'on a eu tout à l'heure en tout début de Radio Libre. Marc, on peut plus de ses parents. Et oui, difficile la vie de fils.
2: Ouais.
0: Dur,
2: ouais,
0: dur.
2: Ouais.
0: Oui, dur, dur. Bon, on en reparle. Ça va, Romano?
4: Tout va bien.
2: Excusez-moi, je croyais qu'on était en antenne.
0: Non, non, mais on est toujours en direct. Hein. Tout se passe.
2: Ok, bon, bah très bien.
0: Tout se passe sur Skyrock jusqu'à minuit. Profitez-en vous aussi. Donc Marc, on y reviendra parce qu'il y a des réactions qui arrivent pour Marc. On verra si c'est des darons ou pas qui réagissent. Ou des gars comme Marc qui n'en peuvent plus de leurs parents. Vous en pouvez plus. C'est difficile la vie de fils.
2: Ah bah c'est dur. C'est trop dur.
0: Et la vie de daron, comme ça doit être pas simple. On vous salue les darons et les autres aussi. Il y a Emeric, tiens, on va reparler tout de suite d'Emeric. Emeric avec son couple et ses problèmes sexuels ultra timides au niveau du cul. Il essaye de la convaincre de nouveaux trucs. Et bien justement, on va en reparler avec vous d'ici. Bah tiens, on a Pierre, il est là, Pierre. Si on est ici là, on le prend tout de suite. Pierre, qu'on va prendre
2: un
0: téléphone avec nous.
2: Ouais,
0: ça tombe bien. Donc il y a Pierre et puis les doubles appels, les familles. Guigui est à fond sur le test des familles.
2: À fond.
0: Pendant que Cédric fait une micro-sieste.
4: Bah, je suis
0: attendant, ouais. Bref, tout le monde est OP, comme d'habitude. Tu réfléchis peut-être à ta méthode du clash tout à l'heure.
2: C'est ça, ouais.
0: Ah, il est en pleine réflexion.
2: Bah, j'ai plusieurs méthodes déjà.
0: Et oui. Et
2: Romano, c'est sûr.
0: Et Romano aussi, plein.
2: Ouais, mais moi, c'est bon, je suis prêt, hein, j'attends.
0: Bon, allez, on a tout ça à faire avant minuit. Il va se passer des choses sur Skyrock. Pierre de Dunkerque, puisque t'es là. Salut à toi, Pierre.
5: Bonsoir à tous.
0: Bonsoir à toi, Pierre. T'as 22 ans. Et toi, tu voulais réagir par rapport à Emeric qu'on a eu tout à l'heure, qui trouvait que sa meuf était un peu coincée, mais bon, il apprend des gens en levrette, ce qui est déjà pas mal.
2: Il bouffe la chatte aussi.
0: C'est vrai. Donc il y a missionnaire, levrette. Bon,
2: mais il voulait faire un peu d'autres positions, tu vois.
0: Ouais.
2: Et il osait pas trop lui demander.
0: Et on lui a dit qu'il fallait pas demander, il fallait y aller dans le feeling.
6: Ouais, exactement.
0: Voilà.
6: Pendant qu'on fait l'amour.
0: Pendant que vous faites l'amour, c'est y a rien de mieux. Toi, tu voulais réagir par rapport à Emeric, tu voulais dire quoi, toi, Pierrot?
5: En gros, moi, ça m'est arrivé aussi, ma copine, au niveau de la pipe, je parle.
0: Ouais. C'est vrai que lui, il voulait se faire sucer, elle veut pas sucer.
5: Ouais, voilà. Moi non plus, elle voulait pas. De peur que je crache ou un truc du genre. Enfin, du coup, là-dessus, c'est grosse concentration, sans mentir.
0: Pourquoi grosse concentration?
5: Bah, faut retenir, hein.
0: Ah, parce que toi, il suffit qu'on te suce et puis ça peut revenir, ça peut arriver très vite.
5: Bah,
0: ça
5: au bout d'un moment, tu sais, ça vient, hein.
0: Ah ouais.
5: On est humain, j'ai envie de dire.
0: Non, mais tu lui as pas expliqué que tu vas te retirer.
5: Bah, c'est arrivé une fois où c'est parti, je l'ai prévenu avant.
0: Ah.
5: Et après, elle m'a dit, ouais, j'aime pas, donc elle a arrêté, quoi. Mais pour que ça vienne, pour qu'elle ait le jet,
0: oui,
5: qu'elle ait l'envie de le faire. En gros, pour qu'elle ait envie de le faire, il faut. Enfin, moi, je l'ai pris en 69 directement.
0: Ah oui, c'est vrai, c'est pas con ça.
2: Bonne idée.
0: Moi, je suis pas fan du 69, pas chaud, mais
5: en fait,
0: pourquoi pas.
5: Dans l'excitation,
0: pourquoi pas, si t'as envie vraiment de te faire sucer, tu peux. Après, il y en a qui kiffent le 69. Vous aimez bien le 69?
2: Ouais, ça va, j'aime bien.
4: Ouais, c'est plutôt pas mal.
6: Moi, c'est pas trop mon truc.
0: Moi non plus, Marie,
6: j'aime bien me concentrer sur
0: pareil.
6: Ce que je fais ou sur ce qu'on fait.
0: Même chose, j'aime bien qu'elle se concentre
2: sur
0: ce qu'elle
2: veut faire. Moi, c'est quand elle me suce la bite, c'est du mettre plein de doigts dans la chatte et dans le cul, tu vois.
0: Pas pareil. C'est pas un 69, Romano, c'est pas tout à fait la même chose.
2: Ouais, mais on est en 69, tu vois.
0: Oui, mais tu lui mets pas la chatte.
2: Avec des doigts dans le cul et dans la chatte. Bon,
4: mais tu la chopes comme une boule de boulot.
2: Ah ouais, tu sais, je vais écarte bien les orifices.
0: Guigui, t'as déjà fait un 69?
4: Non, jamais.
0: Non, là, il est en train de bander avec vos histoires.
4: Là, j'écoute Romano, là, je suis à deux doigts de craquer.
0: T'aimerais bien faire un 69?
4: Oh, ce sera pas de refus.
0: Pas de refus. Diffoul, t'es pas fan du 69 car ton nez est fini dans l'anus. Arrêtez avec mon nez tout à l'heure. C'est Dark qui nous laisse un message. Non, mais je suis un peu comme la Marie. Moi, j'aime bien me concentrer sur ce qu'elle me fait.
6: Ouais,
4: ça, tu peux pas aller chez une meuf en 69.
0: Non, bien sûr, Cédric.
4: Non, mais si, tu vas avoir le nez comme ça. Non, mais c'est vrai. Non, mais t'as déjà fait?
0: Bah oui, bah évidemment que j'ai déjà fait.
4: Et qui arrive?
0: Cédric, les questions que tu poses.
4: Non, mais faut que tu mets ta langue.
0: Bah, quand je mets ma langue, je mets ma langue dans sa chatte et alors?
2: Voilà.
4: Il est content.
0: Merci Cédric. Le 69 avec deux doigts dans le cul, c'est quoi?
2: C'est un 71.
0: Oui, c'est un 71. Merci Sonel du 971 qui nous envoie le message.
2: Je suis juste 71.
0: Guigui, il a pas compris la blague. Un 69 avec deux doigts dans le cul.
4: Si, j'ai compris.
0: Pourquoi? T'as compris?
2: La blague n'a pas beaucoup de succès.
0: Je crois qu'il n'a pas compris.
4: Attends, j'ai peut-être un doute là du coup.
0: 69 plus 2 doigts, ça fait 69, 70, 71.
4: Excellent, ouais.
0: Ah, il a compris.
4: Excellent,
2: Excellent.
6: Il est mort de rire là.
0: Ouais, je t'explique.
4: Ah, j'en ai ouais.
2: Non, mais le blague qu'il faut expliquer en général.
4: Bon, c'est que c'est pas terrible. C'est pas,
2: chaud. Non, c'est pas c'est la que, meilleure.
0: C'est si, si.
2: C'est ou alors, que... c'est que la personne est mal comprenante.
0: C'est ouais, ça, voilà, c'est ce que j'allais dire.
2: À choisir.
0: On est plus dans la mal comprenance.
4: Non, je pense que la blague était. Bon.
0: Dans l'histoire, si, la blague était très bien.
4: Je disais notre blague de Bam Bam 57.
0: Oui, qu'est-ce qu'il dit?
4: Guigui, il peut pas faire un 69. Avec sa taille, il va lui lécher les pieds.
0: Ouais, c'est vrai.
4: Bim. Voilà.
0: Non, mais c'est vrai.
4: Ouais, mais je sais pas, ouais, je sais pas,
6: vrai,
4: non, quand même
6: pensé,
4: pas.
6: Ouais,
4: bah,
6: ouais,
4: je suis pas non plus de 2m50.
0: Bah, tu fais 2m déjà, c'est pas mal, hein.
4: Ouais, mais bon, ouais, quand même.
0: Si tu sors avec une meuf d'1m50, ça fait ça de différence.
4: Attends, Marie, toi qui es beaucoup
2: ça,
4: plus petite.
2: Non, mais c'est surtout les jambes, donc le ah, torse. Ouais. T'as, il a pas un torse surdimensionné.
0: Si, ouais. Il a un grand torse.
4: Surdimensionné.
2: C'est Marie à l'envers, mais
6: ouais,
2: non, mais ça va, tu pourras. Bon, de toute façon, peut-être
4: sexualité. Ouais, j'avoue, non, mais c'est une bonne idée. On va tester avec Marie, on va se mettre.
6: Ouais, bien sûr.
4: C'est pas non, mais Marie, c'est pour le test.
6: Oui, t'as
2: pas peur de mourir écrasé.
4: Pourquoi tu dis ça?
2: Je dis ça comme ça.
0: Et il y a Bazinga qui nous dit putain, 69 c'est une vraie position. 71. 69 c'est une vraie position. 71 on l'a inventé avec Sonnel là tout à l'heure. Là.
6: C'est ça.
0: Bon, merci en tout cas du petit conseil pour la pipe, Pierre. Et maintenant, donc en 69, la pipe ça fonctionne.
5: Bah, maintenant, elle te suce. Pour les débuts, ça aide déjà quoi.
0: Ouais, et maintenant elle te suce sans forcément faire un 69.
5: Sans demander, voilà.
0: D'accord. Donc il faut peut-être démarrer comme ça. Petit conseil pour Aymeric.
6: Bah, ouais,
0: merci
6: coup,
0: merci Pierrot de nous avoir appelé.
5: Pas de problème.
0: Merci pour le petit conseil. Et puis on va t'envoyer ton t-shirt Skyrock à la maison à Dunkerque.
5: C'est gentil.
0: On t'embrasse. Salut Aymeric. Salut Pierrot.
5: Salut.
0: Salut les
5: gars.
0: Salut à tous les deux.
2: Salut les mecs.
0: Et puis merci pour les messages. Et merci aussi pour les messages pour Marc. Et merci. Marc, qu'on a eu au téléphone au tout début de Radio Libre tout à l'heure. Alors Marc, il n'en peut plus de ses parents. Bah, ça tombe bien parce qu'on a plein de réactions sur vos plaintes. Vos plaintes en famille. Quand on est avec les parents, quand on est avec les enfants. Les deux.
6: Ah,
0: hein.
6: Bah ça, oui.
0: Tiens, le pire chez ma mère, c'est quand elle nous a annoncé que ma sœur et moi, qu'ils avaient acheté une nouvelle maison, mais qu'il n'y avait pas de chambre pour nous.
6: Ah, c'est bizarre quand même.
2: Il faut partir maintenant. J'ai compris, il n'y a pas de piolle pour vous.
6: C'est chelou.
0: DGO du 51 qui nous envoie un message. Lily d'Australie qui nous envoie un message aussi. Bonjour l'Australie. Ma mère nous réveillait tous les dimanches à 8h avec l'aspirateur en criant. Allez debout, la misère, sérieux. Ah ouais, le ménage le dimanche matin. Et quand tu dis à ta mère, attends, c'est dimanche, je vais dormir. Ah, le ménage, il va pas se faire tout seul.
4: Ah, c'est ça, c'est clair. Phrases,
2: ah, bah ça, moi, je vais te mettre le haut là, moi, là-dessus.
0: Ah, toi, tu la faisais chier.
2: Non, seulement, non, non, tu nettoyais, ça, c'était à Paris chez moi.
0: Tu nettoyais rien, mais en plus, tu critiquais ta mère comme un aspirateur.
2: Ça, c'était au début, mais je pense qu'elle le faisait exprès. Est-ce que des fois elle sait être vilaine? je dois tenir d'elle. Est-ce que des fois je sais être vilain?
0: Non,
2: mais c'était au début qu'on vivait ensemble avec Cariole. Des fois mes parents ils montaient et dimanche matin, on était tranquille en train de faire des calinous avec Cariole. Et là ma mère, genre à 8h moins le quart le dimanche matin.
0: Putain, aspirateur.
2: Elle se met. Ah ouais. Et Cariole était là.
0: Va le dire à ta mère.
2: Je n'osais rien dire. Et deux, trois fois, tu sais, je l'ai dit calmement. Et en fait, à chaque fois qu'il revenait, elle le refaisait. Donc, je pense qu'elle le faisait exprès. Et un jour, ça chie des bulles.
0: Mais il y a des darons, ils se lèvent tôt. Hein.
4: Mais pourquoi est-ce que t'as pas fait? C'est quand ta mère venait, tu mettais l'aspirateur.
2: Non, mais là, je lui ai dit, après, je peux dire la façon dont je lui ai dit, elle l'a plus jamais passé.
4: Elle est plus jamais revenue.
2: Non, mais ça cassait les couilles, tu vois. J'ai dit, ouais, vas-y, on a envie de dormir. Tu vois, le dimanche matin, à 8h moins le quart, te faire réveiller à coup d'aspirateur.
4: Ah oui, non, j'avoue.
2: Tu sais, et puis elle tapait dans,
4: les murs.
2: Dans les murs, ouais, vas-y.
0: Bah, parce qu'elle nettoie bien.
2: Elle
0: nettoie dans les coins.
2: Qu'elle fasse ça chez elle.
0: Ta mère, elle fait ça, Guigui, dimanche.
4: Ah, ça peut arriver. Même le samedi matin, des fois. Ah oui, il est 9h30, 10h. Après, tu sais, l'après-midi, il me dit ouais, mais c'est bon, il est tard, mon doudou et tout. Je fais putain, mais t'es relou, les samedis matins et tout, là, putain, laisse-moi dormir, quoi.
0: Tiens, moi, c'est mon daron qui téléchargeait des films de cul. J'avais pas cette connexion pour jouer à FIFA. Aymeric, problème de famille.
4: Ah, c'est ouf.
0: Alice, moi, c'est entendre gueuler ma mère en permanence, c'était ouf. Elle vidait mon bureau, c'était trop le bordel à son goût et hop, tout à la poubelle. Ah bah tu ranges pas, bah ta mère elle a trouvé le moyen de ranger à ta place. Merci pour les messages que vous nous envoyez. Moi ma mère à 21 ans elle voulait pas que j'aille en soirée. Et ma petite sœur de 17 ans elle sort plus que moi. Être le premier c'est nul.
2: Ah mais c'est ça. Hein.
0: Sarah Plique qui nous envoie le message. Salut Sarah.
2: Tout à l'heure.
4: Enfin je crois qu'on est jamais content parce que moi j'étais le dernier, ça me cassait les couilles. Parce que moi à chaque fois je voulais faire quelque chose que ma sœur qui était plus grande pouvait faire, mes parents me disaient mais quand t'auras son âge. Je leur disais ouais mais tu sais je vais jamais rattraper son âge en fait.
0: Oui c'est vrai.
4: Plus petit. Ah c'était injuste.
0: Oui, la vie est trop injuste. Hein, c'est ce que tu trouves, Marc, avec tes parents.
4: Non, franchement, c'est casse-couille.
2: Non, mais ton téléphone, c'est abusé. En fait,
0: tes parents qui te fliquent grave, quoi.
2: Ton téléphone, tu peux rien faire avec, finalement.
4: Ouais, il peut appeler ses parents, juste.
2: Ouais, ah, c'est super, ça.
0: Ouais, ton téléphone, en fait, il te sert à appeler, mais t'as pas accès au net, t'as accès à rien, en fait.
1: Si, j'ai quand même Google, mais c'est-à-dire que ils peuvent voir mon historique aussi.
0: Non, la solution qu'on peut trouver, Marc, c'est que tu fasses des trucs qui font, qui font que tes parents aient confiance en toi. Alors, je sais pas quoi.
1: Ouais, mais pourtant, je suis pas un mauvais élève ou quoi.
2: Le truc qu'il faut surtout pas faire, c'est comparer avec les autres.
0: C'est-à-dire dire ouais mais mes
2: potes, ah ouais, c'est ça, les parents,
0: mes potes ils ont YouTube et moi j'ai pas YouTube.
6: Dans le guide, on connaît la réponse.
2: Dans le guide des parents, tu sais, ça c'est marqué, les autres ils font ce qu'ils veulent mais nous on fait ce qu'on veut. Ça c'est dans le guide des parents.
6: Exactement.
2: Tous les parents ils ont lu le même truc, le même guide des parents.
0: C'est comme le code de la route, mais c'est pour élever ses gosses.
2: Ouais, non mais ça marche jamais. Jamais ça marche. Tout le monde, on a tous essayé, ça n'a jamais marché.
0: Qu'est-ce que tu voulais demander aux auditeurs, aux auditrices de Sky, toi, Marc?
1: Ouais, si vous avez des techniques, genre passer à côté du contrôle parental.
0: Vous avez été serré. Ah, donc on va essayer de hacker le téléphone. C'est bien. Donc on fait du hacking de téléphone. Comment faire pour accéder à YouTube déjà,
2: hein. Mais il y a une technique pour récupérer.
0: Et on nous dit tu peux pas aller sur Pornhub. On ira sur Pornhub après. On va déjà aller sur YouTube.
3: Il y a une technique. C'est un auditeur. Il avait appelé. Je me rappelle. Il avait donné cette technique.
0: Et c'était quoi?
3: C'est en fait quand tes parents, tu sais qu'ils vont te prendre ton téléphone, tu le sens. Tu t'éteins ton téléphone. Tu mets un réveil à l'heure où tu sais que tes parents ne sont pas là. Comme ça, quand tes parents cachent le téléphone, il va sonner ton téléphone, le réveil.
4: Et
3: tu sauras où est le téléphone et tu pourras le prendre.
6: Sauf s'il est
2: éteint. Ouais, mais là, il lui enlève.
0: Ah, j'avais oublié cette histoire, c'est pas mal ça.
2: Non, mais là, il lui enlève pas en fait. Le truc qu'il y a, c'est qu'il ne peut rien faire avec. Du coup, dessus, il est bloqué quoi.
0: T'as un téléphone,
1: oui,
0: mais il sert à rien.
2: Mais le contrôle parental, c'est quoi? Tes parents ont mis une appli dedans qui contrôle tout ce que tu fais ou c'est quoi? Comment ils font pour regarder où tu vas?
1: Bah, en fait, c'est une application qui s'appelle Family Link.
2: Ah, ouais, j'ai entendu. Mais ce qu'il faudrait faire, c'est que tu as un deuxième téléphone. Comme ça, dans le deuxième téléphone, il n'y aurait pas Family Link.
0: Ouais, c'est pas bête.
2: Et admettons aussi.
1: Comment tu veux le trouver?
2: Ah ouais, chez le marchand.
0: Ouais, il faut l'acheter un pote. T'as pas des potes qui vendent des téléphones, tout ça? Tu prends une puce.
1: Non, j'ai un pote qui en a envolé un, mais.
2: Ouais, non, va pas te foutre dans la merde.
6: Non, évite.
2: Avec la chance que t'as, le truc va être tracé, il y a les keufs qui vont débarquer chez toi.
0: Ouais, mais là, tu te fais choper, tu dis que c'est votre faute, vous m'avez interdit d'avoir un téléphone, je suis obligé de le voler.
2: Et admettons, là, j'imagine que c'est pas possible, mais on ne sait jamais. Ici, Family Link. Le temps que t'ailles, par exemple, sur YouPorn, t'effaces l'appli et tu la remets après.
0: Ah, tu veux dire à chaque fois que tu prends le téléphone,
2: c'est galère, mais.
6: Non, parce qu'ils ont les codes, non?
4: Bah oui.
1: Le problème, ce qui se passe, c'est que avec l'appli, si tu désinstalles déjà, il va avoir une notification comme quoi.
0: Ah, tu désinstalles l'appli,
2: ils sont pas cons, c'est concret, ça.
1: Et en plus, pour installer une appli, je dois envoyer un message à mes parents pour qu'ils autorisent, en fait.
4: Ils reçoivent un message sur les iPhones.
2: Non, mais c'est bon, Cédric, je suis pas débile, l'autre, il me répète tout.
4: Même sur l'appli.
2: Voilà. Non, mais c'est bon, t'inquiète, je comprends tout ce qu'on me raconte. Hein.
4: Connard. Parce que j'ai un pote à moi, c'est pour sa fille, il avait installé, il lui a offert un iPhone, et il avait mis son compte à lui. Et comme il connaîtrait la date de naissance qui a été mineure, à chaque fois qu'il faisait un truc, ça lui demandait.
2: Oui, mais c'est exactement ce qu'il vient de dire, oui.
4: Mais sans Family Link, hein.
2: Bah là, il a Family Link.
0: Achetez un autre téléphone, au moins il est tranquille. Ça coûte pas cher, les barras, ça coûte pas cher. C'est le message.
4: Ouais, les barras, ça coûte pas cher, mais c'est le téléphone qui coûte cher.
0: Vince qui nous laisse un message.
2: Non, mais franchement, moi j'avais acheté un téléphone, c'était un peu de la merde. Hein.
0: Ouais.
2: Logicom,
0: wow. Ok.
2: Bête de marque, mais made in France.
0: Ah.
2: En fait, c'est là que tu comprends que quand t'achètes ta Logicom, tu comprends en fait pourquoi Apple ou Samsung déchirent et en vendent beaucoup.
6: Tu vois
2: tout ce qui est nouvelle technologie, la France, on a quand même dans certains domaines
0: un peu de retard.
2: On n'est pas en place. Quoi, tu vois. Bon, non, mais en tout cas, moi j'avais dû payer quoi, peut-être 20 euros, tu vois. Tu peux mettre, ça tourne sous Google et donc tu peux avoir des applis. Bon, c'est pas téléphone, il pue la merde, hein. Mais au moins si tu veux aller sur YouTube ou des trucs comme ça, au moins tu peux y aller, tu vois, ça n'est pas de bien. Moi j'avais une deuxième ligne, tu vois, j'avais pas envie d'avoir un téléphone, de mettre 500 balles dans un téléphone, j'avais acheté ça. Franchement, ça fait le taf. Après, c'est pas. Ouais,
0: après, c'est pas cher.
2: Ouais, quoi, tu sors pas devant tes potes en disant regardez les gars, j'ai acheté un Logicom.
0: Trop la classe.
2: Mais ça dépanne.
0: Moi, je dirais le contraire, il est bon au cours, il fait pas de bêtises. Tu devrais gueuler contre tes parents, impose ton intimité. Le message de Dragon débridé. Dis que t'as des trucs pour les cours, allez voir sur YouTube. Pourquoi pas?
4: Ouais. Moi j'avais tenté ça, ça avait pas trop marché pour moi en tout cas.
0: Ah, toi aussi t'étais bloqué.
1: À mon avis, ça marchera pas.
0: Ça marchera pas, toi. Bon. Non, mais tes parents, ils ont l'air assez serrés, toi.
4: Bon, ouais, moi grave. J'avais essayé, tu sais, quand j'arrivais en 6ème, j'avais un petit téléphone juste pour appeler les parents, quoi, tu vois. Et j'avais tenté, parce que j'avais des potos qui avaient, tu sais, à l'époque, il y avait des iPods.
0: Ouais.
4: Des iPods, donc t'appelles pas, c'est comme un iPhone, mais tu peux pas appeler, quoi. Mmh. Et ils avaient.
2: T'as pas une Logicom, toi.
4: Ah non, j'ai pas une Logicom, non.
2: Une naze.
4: Non, j'ai pas investi. Et donc, ouais, j'avais tenté, tu sais, de dire, bah, c'est important parce que j'ai besoin de. Tu vois, pour les exposer, pour les devoirs maison. Et tout parce que je voulais pas d'ordi, ça coûtait encore plus cher en plus. Donc j'avais essayé, mais il m'avait dit
2: moins facile à transporter du coup.
4: En plus, ouais. Et puis il m'avait dit là, tu tireras au CDI, tireras à la bibliothèque, tu te débrouilles, mais non, pas de téléphone, pas tout de suite.
0: Il y a Small qui nous envoie un message, Small ou Small, qui nous envoie un message et qui dit moi je me lève avec mes parents, mais je fais tout en navigation privée, ils se rendent compte de rien. Tu vois.
4: Ah, c'est bien ça.
0: Ouais, mais bon, toi t'as. Ouais,
2: mais à mon avis, Family Link, le truc qui déteste.
4: Ah, bah bien sûr.
2: Ouais, sinon, la piste
4: c'est trop facile.
2: Merde,
4: hein. Trop facile, ouais.
0: Ouais, bon, on va y revenir. Merci pour vos messages. Il y en a qui sont des hackers et qui nous laissent des messages pour hacker le téléphone et passer au Family Link. Bon, vous avez des problèmes comme ça, vous pouvez nous faire signe. Vous avez des parents qui sont un peu serrés, vous nous racontez.
2: Ah, il y a Grisois, a priori, ou Grisoy, je sais pas comment
0: c'est.
2: Je pourrais réagir pour Marc. Je sais comment contourner Family Link et il y a son numéro derrière.
0: Bon, nickel, Marc, on va y arriver, t'inquiète. Allez, on va s'occuper de toi, Marc. On continue les histoires de famille, comme ça tout le monde peut y aller.
2: Ouais.
0: Les enfants, les parents, les frères, les sœurs, tout le monde. Profitez-en et bah tiens, on va retrouver nos familles à nous là maintenant. C'est l'heure du double appel, je vous l'ai promis. Les familles du double appel sur Skyrock, c'est maintenant si on est prêt. Et ben on est prêt.
7: C'est le téléphone qui sonne, c'est vous qui m'appelez.
8: Bah non, moi aussi, ça.
9: Jean Marie, bonjour.
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0: Allez, radio libre et les doubles appels tous les soirs. On passe un bon moment avec nos familles, petit moment.

0: Alex. Prochain clash, c'est vendredi. Vendredi soir, ne loupez pas le clash de la drague sur Skyrock. Et là, on va prendre Tony. Vous nous appelez pour nous parler de tout ce que vous voulez. Tony, en direct avec nous. T'es en direct du 68. Salut à toi, Tony. T'es à Colmar, toi, hein, c'est ça?
1: Ouais.
0: Salut, Tony. T'as 21 ans, toi, Tony. Hein.
1: C'est ça, exactement.
0: Bon, si vous trouvez que vous avez des fantasmes chelous, alors si vous avez des fantasmes, vous voulez nous en parler, ou des trucs qui vous excitent, toi, c'est plus qu'un fantasme parce que tu l'as déjà fait. Hein.
1: Ouais, c'est ça.
0: Donc, c'est un truc qui t'excite grave.
1: Ouais, de fou malade. Genre, c'est mieux que limite souvent de baiser, tu vois. Genre, c'est un truc vraiment de dingue.
0: Qu'est-ce que ça peut être? Tiens, un petit tour d'équipe.
2: C'est mieux de baiser.
0: Petit tour d'équipe et de vos messages.
3: Tu t'es godé le cul.
0: Qu'est-ce qui vous excite grave, Karim, c'est de te faire goder le
3: cul. Non, pour lui, pas pour moi.
0: Non, mais je voulais savoir.
2: Il a répondu savoir rien à voir.
0: Mais tu as le droit.
3: Non, j'ai le droit, bien sûr, mais là, pour le coup, non.
0: Un truc qui vous excite grave dans le truc qui vous excite le plus dans le sexe, c'est
3: même
0: quoi?
3: Baiser la bouche, j'allais te dire. Quoi.
0: Baiser la bouche.
3: C'est
0: la
3: quand elle te suce, en fait, c'est pas elle qui te suce, c'est toi qui fais les va-et-vient, quoi.
0: D'accord.
3: Tu sais, t'entends le.
2: Et t'aimes bien quand elle pleure, quoi.
3: Elle pleure des yeux, je vois le blanc de ses yeux.
4: Un face-fucking s'appelle.
0: Ok. Ah, Cédric, un spécialiste du face-fucking.
1: Ah, le connaisseur.
3: Tu fais baiser la bouche.
4: Dans les films porno, ça s'appelle comme ça.
0: D'accord, Cédric. Qu'est-ce qui t'excite beaucoup à part de faire fesser de te faire fucker la face?
4: Non, mais je me fais pas fucker la face. T'as craqué.
0: On aura appris donc que Cédric se fait.
4: Tu vois, avec des yeux doux en plus, comme tu dis ça.
0: Non, je te regarde avec mes yeux. Voilà, des fioul, il me fait les yeux doux. Voilà.
4: Non, des plans à plusieurs.
1: La bouche.
0: Des plans à plusieurs.
4: Ouais, peut-être un club libertin, tu vois, ça me branche bien là.
0: Ah, t'as excité par ça
2: alors?
4: Non, j'ai déjà fait, mais j'ai rien fait là-bas.
0: Depuis t'y aller, en fait.
3: C'est les gens, ils veulent pas faire.
4: Ouais, non, mais t'as, en plus, on arrête pas d'en parler en ce moment, c'est devenu à la mode.
0: Et ça t'excite.
4: Ouais, ça peut être sympa, tu vois.
0: Donc, en gros, sur ton peignoir, l'autre jour, quand t'étais dans le club libertin, tu bandais.
4: Mais j'étais pas en peignoir.
3: Non, il était en paréo.
4: Mais n'importe quoi,
3: j'étais habillé. Mais ton club libertin, c'est relou, t'es obligé de te mettre en peignoir, frérot.
4: Mais pas partout, ça dépend. T'as des clubs, tu restes habillé, gros.
0: Donc, toi, un truc qui s'excite,
4: ouais, là, c'est un sauna. Sauna, tu m'as.
5: T'arrives dans un club, t'as Cédric derrière le bar, s'il te plaît.
4: Bah, quoi.
2: T'as froid.
5: Ah, ouais, c'est chaud. Tu dis, ouais, ça craint un peu ici, quoi.
4: Non, ça craint pas.
2: Ça craint un max.
0: Un truc qui vous excite, un truc qui vous excite le plus, Samy.
6: Ouais, moi, j'aime bien quand c'est un peu bestial. Et de deux, j'aime bien moi tout ce qui est
0: plan. Ah, je la baise comme si c'était un Mbappé.
6: Ouais, c'est ça.
0: Je lui défonce le cul.
6: Ça, c'est très bestial. Là. Et non, tout ce qui est plan en nature.
0: Plan nature.
6: Ouais, tu sais, dans l'extérieur, en dehors d'une chambre en fait.
0: Genre
6: une maison.
0: Où tu peux te faire choper ou...
6: Non, ça j'aime pas.
0: Ah, donc des
6: plans en extérieur. Tranquille.
0: Okay,
6: mais tu sais, un peu respirer l'air frais de la nature, tu vois.
0: Ok.
6: Voilà, ça j'aime bien ça.
0: Guigui.
7: Moi, je cherche la simplicité absolue. Donc juste de Ken quoi, ça m'ira.
2: Ah oui.
5: Tu vois, Guigui, c'est simplet.
2: Simplet. Sexuellement simplet. En même temps donc.
7: Voilà, je vais pas commencer à imaginer des folies. Moi, non, un truc.
0: T'as pas un truc, c'est pas le truc qui t'excite le plus.
2: Ouais.
0: Tu réponds la simplicité.
7: Si, j'en sais. Non, mais un missionnaire, c'est très bien.
2: Ah ouais.
7: Voilà, tu es vraiment claqué au sol.
2: On en est là.
7: C'est pour ça que tu kennes pas.
0: Trouve des idées, Guigui.
7: Trouve des idées.
0: Bah, je sais pas, un truc qui t'excite.
3: Quand tu regardes des meufs de Brazzers, qu'est-ce qu'elles font qui t'excite?
0: Voilà, ça.
7: Non, mais moi je te dis, un missionnaire, un truc très simple. Parce que comme ça fait tellement longtemps.
5: Mais regarde pas, tu vas pas me le faire à moi.
7: Allez, Romano, accepte, putain, fais pas.
5: Ouais, mais là, non, ça va pas être possible.
7: Allez, s'il te plaît.
0: Je sais pas, même moi quand j'étais puceau, j'avais envie de certains trucs.
7: Genre quoi, par exemple?
0: Bah, je sais pas, me faire sucer grave. Enfin, tu vois, même des trucs simples, mais tu vois.
7: Ouais, bah, ouais.
0: Comme le disait Cédric, oh, face fucking.
4: Ouais, les face fucking.
0: Un fake face king.
7: Un fake fucking. C'est pas clair.
4: Un fake fucking. Un fake
0: fucking.
4: King. Non, mais j'ai bien dit en plus.
0: Oui, c'est vrai, tu l'as bien dit parce que, a priori, qu'il
5: aurait su faire fucker les fesses.
2: Ouais, c'est ça. Voilà. Tu comprends? Faire asseoir sur la gueule.
4: C'est le visage, justement, c'est quand tu tiens la meuf et que tu la déglingues.
0: Tu déglingues la bouche.
5: Oh, tu peux parler respectueusement des femmes.
0: Ouais, s'il te plaît, c'est
4: vrai. Oh, bah, je respecte les femmes, moi, tu sais.
0: Romano, toi, un truc qui t'excite grave.
5: L'enculé.
0: Voilà, très
2: bien. Oh non, putain, la classe.
0: Bon, alors, qu'est-ce qui peut exciter Tony? Qu'est-ce qui t'excite, Tony?
5: Bien lui délater l'anus.
1: Bon, en fait, moi, ce qui m'excite, comme dit, en fait, c'est les odeurs. C'est les odeurs, genre en mode, je suis fétiche des pieds.
0: Ah, les odeurs de pieds.
1: Et en mode, ouais, c'est ça, exactement. Et bah en fait, l'odeur, en fait, des pieds de ma meuf, je sais pas, genre en mode, c'est pas que ça sent mauvais, mais en fait, je kiffe. Genre quand elle rentre du boulot, par exemple, dans ses bottines et tout ça, je sais pas, moi, je kiffe. Genre
2: et t'as une préférence en fait, odeur bottine ou basket ou tu sais,
3: cuir ou tissu.
2: Ouais, c'est ça.
1: Bah, en vrai, je sais pas, en fait.

0: peu importe, c'est juste tant que, on va dire, il y a de l'odeur et que ça transpire un peu, tu vois, bon, voilà.
1: Alors, par exemple, si elle te dit, on va faire l'amour, je vais me laver les pieds, toi, tu lui dis non, je préfère que tu te laves pas les pieds.
0: Franchement, ouais.
1: Ah, d'accord.
2: Et elle, elle a pas...
0: Ouais, non, limite, fais du sport avant, tu sais.
1: Et ça te fait bander.
0: Ouais, de fou.
2: Et quand tu lui en as parlé la première fois, elle a pas été choquée, elle s'est pas dit mon mec est bizarre.
3: Bah déjà elle s'est dit putain merde, je pue des pieds.
2: Ouais, déjà pour commencer.
1: Déjà.
0: Ouais, non, elle a été bon après au début, tu sais, genre c'est toujours particulier, genre en mode ils sont un peu réticentes les filles quand tu leur dis ça et au final après bon ça ils acceptent quoi, tu vois.
2: Mais donc, tu t'occupes plus des pieds que de sa chatte par exemple.
0: Non, enfin, on va dire que tout dépend de mon humeur. Tu vois,
3: mais si elle pue de la chatte, c'est le bonheur aussi, quoi.
0: Ah non, elle pue pas de la chatte.
1: Toi, t'es vraiment.
3: Ah, c'est vraiment que les pieds, toi.
4: Ouais, c'est dehors de pieds. Bon, mais écoute,
3: bah, mais c'est dans un vestiaire. Hein. Bah, mais c'est dans un vestiaire de piscine.
0: En fait, genre,
1: mais tu sais qu'il paraît.
3: Va baiser dans cette petite luve, tiens.
1: Non, mais tu disais, il paraît que dans les odeurs du corps, il y a des phéromones qui peuvent exciter.
2: Ouais. Bah ouais, bien sûr.
1: Donc c'est pas normal ton truc. Hein.
3: Ah, ça dégoûte Sarah, ses pieds.
2: Pas normal, mais. Bah,
1: toi, c'est les pieds. Bon, ah, voilà. Il y en a, c'est le cul, il y en a, c'est la chatte. Non,
2: mais c'est vrai que les pieds, c'est tellement original qu'il faut tomber sur quelqu'un qui aime ça.
3: Les
2: quoi.
3: Pieds, c'est horrible.
1: Bah, moi, j'ai souvenir de notamment au bahut, des vestiaires avec des mecs qui pillent les pieds.
2: Waouh. Et puis là, t'avais un sacré mélange parce que t'avais toute la.
1: Moi, j'ai déjà gerbé avec ça.
2: Ah mais ça m'étonne pas.
1: Ah ouais, des mecs qui puent des pieds, mais une espèce d'odeur de fromage, de même, bah après, même pas de fromage, parce qu'à la limite le fromage
3: de transpire très fort.
1: De transpire.
2: Non mais c'est après surtout.
1: Tu sais l'odeur qui pique un peu, tu vois,
3: ça pique les yeux limite.
1: Ouais. Tu reniques le sourire, ça te pique les yeux et ça te pique le nez aussi.
2: Je te disais, c'est un cocktail en plus.
1: Ouais. Après donc tu disais que ta meuf, toi, elle était clean, elle pue pas des pieds, elle a juste une petite odeur, un petit arrière-goût de chaussure, on va dire.
0: Non, mais genre mode une petite odeur de transpi, tu sais, genre l'odeur corporelle, tu sais, genre
3: ouais, une petite odeur de la journée passée, quoi.
0: Ouais, voilà, mais c'est pas un truc en mode de fou, tu sais, genre ça pue et tout, genre c'est normal, tu sais, genre.
2: Et c'est juste l'odeur ou t'aimes bien lui faire l'amour quand elle a des talons ou je sais pas ou.
1: Ah, pour ça c'est des chaussures.
0: Alors elle porte pas de talons, mais franchement en vrai, ouais, ça m'exciterait grave en fait de faire l'amour genre pendant qu'elle porte ses bottes ou genre mode ses chaussures.
1: Ça annonce ça d'ailleurs.
0: Ouais, j'aime bien toucher en même temps, c'est en missionnaire, t'es là, genre tu sniffes et tout, genre je sais pas, ça m'excite.
3: Tu sniffes carrément, ouais.
2: Et t'aimerais te faire branler avec des talons parce que j'ai une copine qui faisait ça, mais je sais pas comment ils ont kiffé d'ailleurs les deux.
0: Ça me ferait mal, mais ouais, je kiffe de ouf aussi me faire branler avec ses pieds, tu vois, genre mode.
1: Ah ouais, donc ça s'appelle ça d'ailleurs.
2: Je sais pas.
0: Foot job, voilà.
1: Ah, foot job, c'est ça.
3: C'est ça, ouais.
1: Voilà, c'est ça, ouais. Blow job et foot job. Blow job, c'est avec la bouche. Ouais. Et foot job, c'est avec les
2: pieds. Avec les pieds.
1: Très bien.
0: Voilà.
1: Non, mais écoute, y a pas de honte. Vous fantasmez à vous, qu'est-ce qui vous excite grave? Tiens, Tom du 29. Il nous dit, moi, j'aime trop les fontaines. Dommage que ma femme se braque au moment de tout lâcher. Mais bon, ça peut le faire. Qu'est-ce qui vous excite grave?
2: Je vais pas lâcher l'affaire.
1: Des bonnes levrettes, on a plein de bonnes levrettes. Il y a Samir qui nous envoie un message, il y a Sam02 aussi qui nous dit une bonne levrette, une bonne levrette qui claque. Moi aussi, j'aime bien les odeurs de pieds, j'aime bien lécher les pieds de ma meuf. Tu vois, t'es pas le seul, Tony. Y a Adza.
2: Ah non, t'es pas le seul.
1: Il y a Adza.
0: Lécher aussi, genre, ça me fait kiffer aussi, tu vois.
1: D'accord. Guigui, est-ce que t'as. Non.
2: Ça
3: m'a un peu.
2: Ça donne des idées.
3: Est-ce que c'était un peu meumeu?
1: Ça m'a un peu meumeu. Non, parce que Guigui, on est resté sur. Qu'est-ce qui t'excite grave? Des choses simples.
3: Des choses simples, Ken, quoi.
1: Voilà.
3: N'importe quoi, les mecs, proposez-moi ce que vous voulez. Y a pas de problème.
1: Ah bah alors, tu fais. Ah, oh, ça tombe bien.
3: Non, attention, Nicolas, ça m'arrange pas là.
4: Qu'est-ce qui t'arrive?
1: Oh là, je vais te Ken.
4: C'est ça, ouais.
3: Ça m'arrange pas cette histoire.
1: Bon, bah merci, Tony, en tout cas, du coup de fil. Hein.
0: Il y a pas de quoi.
1: Et c'est vrai que t'es pas le seul, hein. Y a pas mal de messages que vous nous laissez. Il y a fan de pieds là qui nous dit les pieds, j'adore. Surtout quand elle rentre du travail. Je te comprends, Tony, on est ensemble.
0: Ouais, voilà, exactement. Et en fait, ouais, pour un petit plus, c'est que attention. Genre en mode toutes les odeurs, en fait, ça m'excite. Genre mode quand tu sais genre elle sent un peu de la chatte et franchement genre mode tu sais genre mode l'odeur corporelle tu sais mais tu sais ça c'est toujours un petit
1: je te
0: plus
1: dis, c'est les hormones qu'on a l'espèce de phéromone qu'on a qui t'excite
3: mais par exemple elle te pèterait dessus ça te plairait?
2: Ah
0: ouais non faut pas abuser non plus
3: je te demande où sont tes limites.
1: Après, on est là je pense qu'on a trouvé les limites au niveau du P là.
0: Ouais voilà
3: Cédric t'aimerais bien te faire péter dessus?
4: Ah non dégueulasse.
5: Tu sais, genre, tu lui.
4: Ah non, tu me pètes un pas dessus, personne
1: ne fait. Tu es en train de lui bouffer le.
5: Vous êtes en 69 voilà. Et elle te lâche une perle sur la gueule. Horrible, quoi, tu vois.
4: Ça me dégoûte, je crois.
1: Avec, une petite virgule Nike.
4: Ah. Ah, je pense que je dis.
1: Ah, j'ai vu mon nez, virgule Nike.
5: Et il écrase son cul sur ton visage. Ah, sur ton visage hideux.
4: Non, je débande, je pense.
5: Hideux.
4: Carrément.
5: Tu es hideux.
1: Ah, t'as dans le cul.
5: Je comprends pas le mot.
4: Si, si, je comprends.
1: Voilà, 1, 2,
4: et après c'est 3, voilà.
1: Un prix pour un imbécile, l'autre là.
4: Oui, 2 comme ta gueule, tu vois.
1: 1, 2, 3, 4, 5.
4: 8, 12.
2: Vous êtes con.
1: On t'embrasse, Tony, c'est gentil en tout cas. Et T-shirt Skyrock, Colmar. Salut mon poteau.
3: Ciao.
2: Bisous.
1: Ciao Tony. Ciao. Demain soir pour la radio libre dès 21h. Demain soir, il y a problème du mois parce qu'on est jeudi.
5: Eh ouais.
1: On ira faire un tour sur les réseaux, on va découvrir les problèmes des Français. Ils ont des problèmes psycho, des problèmes sexuels, des problèmes psychosexuels. Et bien, c'est le rendez-vous du jeudi avec le docteur Romano qui sera avec nous.
3: Bien entendu.
1: Donc, on aura un docteur en plus, ça peut vous servir. Jeudi soir, Radio Libre dès 21h. Demain matin, le morning. À 5h du mat, le morning best. Et toute la nuit, le son de Skyrock en direct. On est premier sur le rap. Restez bien sur Sky. Passez une super nuit. Éclatez-vous bien. Et à demain. Bisous.
3: Ciao. Ciao.
6: Salut.
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On est premier sur le rap, on est sur Skyrock et juste après la radio libre de Difool, et ben on est parti avec du son là toute la nuit en direct. C'est jeudi aujourd'hui. On passe la nuit ensemble jusqu'à 5h du mat. C'est Corentin avec vous. Il y a tous vos numéro 1. On va démarrer très fort avec Big Flo et Oli juste après. Il y a aussi d'ici Théodora. On écoute Mélodrama sur Sky. Il pourra pas.

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Gim sur Skyrock, on est promis sur Laura pour vous écouter Soleil. On continue avec le son de la Coupe du Monde. C'est Shakira qu'on écoute maintenant avec Burna Boy. Voici Die Die. Il y a le nouveau son de Mauvais Joe juste après. Et aussi Rainbow avec...

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Aya Nakamura arrive avec la rafleuse, Sexy Nana. Il y aura aussi un gros classique de Rihanna et je vous passerai PLK avec Pocahontas sur Skyrock, c'est la suite du son et c'est juste avant 1h du mat.

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1h du mat sur Sky. Bonne nuit à vous tous. Et bien sûr qu'on est là avec vous toute la nuit. Bon courage hein, si vous êtes sur les routes. Vous rentrez de vacances, vous bossez aussi de nuit. Vous êtes en vacances aussi tout simplement. Vous profitez du son de Sky. C'est Mauvais Joe pour démarrer. Maladie, Michael Jackson juste après avec Billie Jean. Et aussi Central C avec Lil Baby. En classique, c'est Ben 4 Ben sur Sky. C'est Corentin avec vous.

C'est Skyrock, elle a sorti il y a un petit peu plus de semaines un nouveau projet qui cartonne. C'est Ariana Grande qu'on écoute maintenant en numéro 11 States. Ariana Grande, Gambi et un gros classique de Florida aussi sur Sky.

Rendez-vous le 25 septembre pour découvrir le nouvel album de Tiakola qu'on vient d'écouter sur Skyrock, deuxième album solo, et on vient d'écouter avec Mélo Décalé. Culture maintenant, Gims aussi arrive, et anime avec Meryl, c'est Champagne sur Sky.

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0: on est avec vous toute la nuit en direct sur Urban Music Non-Stop avec Dadju. On va écouter Bob Marley sur Sky. Il y a Leto qui arrive pour la suite du son. Leto, il avait dit au mois de février, j'arrête, hein, je fais une pause dans ma carrière. Et finalement, deux mois après, il était déjà de retour en studio et il a fait ce son Pineapple qui cartonne et qu'on écoute le temps sur Sky. Il y a aussi Aya Nakamura, le nouveau à découvrir sur Sky juste avant 2h du mat.
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Il est 2h du mat tout pile, soyez tous les bienvenus, merci d'écouter Skyrock, c'est Corentin avec vous, ça va repartir direct avec une nouvelle heure de son sur Skyrock dans toute la France, on est avec vous sur les routes, au taf de nuit, en vacances aussi, bah profitez-en, c'est Rainboy pour démarrer, c'est Bad Bunny aussi juste après, et un classique d'Ed Sheeran.